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1: Bon, je t'écoute d'RFL 101, je suis en compagnie de Joël Constanza. Bonjour Joël.
2: Bonjour.
1: Responsable de communication Que Choisir Ensemble 37.
2: Tout à fait.
1: Aujourd'hui, on va parler de vêtements, mais surtout pollution de l'industrie textile.
2: Oui, tout à fait, hein, parce qu'on ne le sait pas toujours, mais l'industrie textile, c'est l'une des plus polluantes qui soit, hein, puisque je rappelle quand même qu'elle émet environ 10% des émissions mondiales de gaz à effet de serre, et que c'est aussi la troisième consommatrice d'eau au niveau mondial, et puis aussi c'est l'une des premières responsables de la pollution des sols, en fait, du fait de l'usage de produits chimiques. Hein. D'ailleurs, je vais juste vous donner un ordre d'idée. Hein. Pour produire 1 kg de vêtements, en fait, il faut entre 1,5 et 6,9 kg de produits chimiques. Alors, inutile de vous dire que ça, après, ça pollue.
1: Et puis, c'est de pire en pire.
2: Oui, parce que les effets environnementaux de la production de produits textiles, hein, voilà, sont de plus en plus importants, en fait, hein, parce que il y a aussi les pays qui ont des normes environnementales permissives, et puis il y a surtout un lien avec une explosion mondiale de la consommation. Je peux encore vous donner des chiffres. Hein. Par exemple, l'année dernière, il y a environ 3,6 milliards hein, de vêtements qui ont été vendus en France. Donc ça fait 10 millions presque par jour hein, et plus de 48 vêtements par habitant. Et que, en fait, dans le même temps, il y a 35 vêtements qui sont jetés en France chaque seconde. Et puis cette hausse aussi de la consommation textile, eh bien, elle est marquée de plus en plus ces dernières années avec tout l'ultra fast fashion, hein, je suis déjà venue en parler ici, hein, qui incite les consommateurs à des achats impulsifs de vêtements, mais qui sont des vêtements peu chers, mais aussi malheureusement de mauvaise qualité. Hein.
1: C'est le thème principal de votre campagne pour ce printemps.
2: Oui, alors le printemps, on arrive à la fin du printemps, hein, parce que on va bientôt rentrer dans l'été. Mais c'est en effet le thème que nous avions choisi pour la pollution textile. Alors, en lien aussi avec d'autres associations du secteur, hein, puisque nous avons organisé des visites d'associations comme Active, hein, qui collecte des vêtements, je le rappelle, où on a été aussi visiter la ressourcerie de la Charpentière, hein, qui collecte elle aussi des produits, mais notamment d'autres produits textiles. Alors, chaque année, on choisit une thématique. L'année dernière, j'étais venue aussi, hein, vous m'aviez gentiment invité. C'était sur l'eau potable et le consommateur. Eh bien, cette année, nous avons choisi un autre angle, mais tout aussi intéressant, qui est la pollution textile, parce que malheureusement, c'est de plus en plus d'actualité, ça aussi.
1: Et puis aussi, c'est accompagné des stands, de la présence dans des lieux, dans des manifestations.
2: Oui, tout à fait. Hein. Alors, nous avons fait aussi un stand sur le marché Béranger au cours du mois de mai, à la fin du mois de mai. Alors, un stand un petit peu pour aller à la rencontre des consommateurs, hein, pour connaître leurs idées. Est-ce qu'ils avaient des idées pour enrayer ce fléau de la pollution textile? Et puis aussi pour les rencontrer, pour leur donner des conseils, des idées de réemploi. Voilà, ça a été très instructif, on a eu beaucoup de personnes, nous avons reçu un très bon accueil de la part des Tourangeaux en ville, puisque c'était sur le marché Béranger à Tours.
1: Et qu'est-ce que vous donnez comme conseil pour diminuer un petit peu ces achats compulsifs?
2: Le premier conseil, il me semble basique, hein, en fait, c'est acheter moins. Parce qu'en fait, nos placards, hein, ils débordent de vêtements qu'on ne porte que rarement, voire plus du tout, hein, pour certains. D'ailleurs, il y a des estimations, hein, qui se disent qu'en moyenne, on utilise 70% de nos armoires et qu'il y en a 30% qui n'ont pas été utilisées depuis au moins un an. Hein. Donc c'est quand même extraordinaire, en fait. Réfléchissez, je suis sûre que vous aussi, si vous réfléchissez, vous trouverez certainement des choses dans votre armoire auxquelles vous n'aviez pas pensé. Alors après, il faut bien choisir sa matière. Ça, c'est un deuxième conseil. Hein. Bien choisir sa matière. Alors, par exemple, coton ou polyester. Si je prends ces deux fibres, hein, qui composent en fait les trois quarts de notre garde-robe. Hein. Alors, d'un point de vue du sort des ouvriers, malheureusement, aucune n'est plus vertueuse. Et puis, quant à l'environnement, chacune a des impacts différents, puisque la culture du coton, on le sait, nécessite beaucoup d'eau et de pesticides. Et le polyester, bah, c'est issu de la pétrochimie, hein, puis ça génère donc bah, des quantités de gaz à effet de serre et puis de microparticules bah, qui finissent dans les océans lors des phases de fabrication et de lavage. Ça, on le sait aussi. Alors, si on doit choisir le coton, bah, préféré du coton bio. Et puis, il y a des fibres qui sont un peu moins polluantes, comme le lin, le chanvre qui pollue moins. Et puis, on dit aussi, l'empreinte d'un vêtement, eh ben, elle peut être largement diminuée s'il est porté sur une longue, longue durée. Si vous prenez un vêtement, vous l'achetez au bout d'un an, vous le jetez, il est évident que l'empreinte du vêtement sera plus importante. Bon, je ne vais pas revenir sur l'ultra fast fashion ou sur la fast fashion hein, qu'on peut trouver dans des magasins physiques hein, ici. Mais c'est vrai que quand un vêtement est vendu à un tout petit prix, hein, moi j'ai vu parfois des vêtements vendus à 1 euro, 1,50 euro, enfin bon, c'est peut-être très bien, hein, mais pour les petits budgets. Mais il faut quand même savoir que c'est aussi de la mauvaise qualité, ça c'est sûr. Mais ça signifie aussi qu'il a été fabriqué à l'autre bout du monde, dans des conditions, on le répète, peu respectueuse de l'environnement et puis surtout peu respectueuse des droits des travailleurs. Hein. Ce sont des travailleurs à l'autre bout du monde qui payent en fait ce t-shirt, hein, le prix de ce t-shirt. D'un autre côté, hein, faut être clair, hein, c'est pas parce qu'un t-shirt va coûter plus cher, on n'est pas certain du contraire. Hein. C'est-à-dire que bon, le prix peut correspondre à un positionnement marketing, hein, mais il se justifie peut-être aussi par une fabrication relocalisée, hein, avec des pratiques plus coûteuses, hein, en faveur d'une meilleure qualité. Puis surtout, un paiement correct de la main-d'œuvre, hein, ça c'est clair. Mais on peut pas en être sûr. Hein. Donc malheureusement, sur seuls les sites de quelques marques, en plus qu'on est obligé de croire sur parole, hein, donne des détails là-dessus. La plupart des marques sont complètement muettes, comme si nous, consommateurs, n'avions pas le droit d'avoir une information sur la qualité, par exemple des vêtements.
1: Donc parlons-nous de la conférence.
2: Tout à fait, ben, merci d'en parler, hein, car nous espérons aussi avoir un public nombreux pour cette conférence débat, qui sera le point final de notre campagne du printemps des consommateurs. Alors, comme on veut quand même qu'elle ait lieu avant l'été, on l'a fait le jeudi 18 juin à 18h. Alors, c'est au hall, à la salle 121. Alors, je tiens à préciser que cette conférence, elle est gratuite, elle est ouverte à tous, elle est animée par David Giazon, qui est de l'association L'Armoire sans fin, avec qui aussi on aime bien collaborer. Et puis, ben, David Giazon nous expliquera comment sont fabriqués nos vêtements. Il nous parlera en détail des ressources nécessaires, de la pollution engendrée par la production textile, et puis aussi des modes de consommation alternatifs, hein, parce que c'est important d'un côté que les pouvoirs publics régulent la surproduction, mais c'est aussi important que les consommateurs eh bien, aient toutes les cartes en main pour pouvoir eh bien, éventuellement changer leurs habitudes. Ça, ce serait bien.
1: Donc je rappelle le jeudi 18 juin à 18h à la salle 121 au hall de Tours. Donc, revenons aussi, qu'est-ce que vous en pensez de seconde main ? C'est les vêtements, est-ce que ça...
2: Alors oui, alors la seconde main, c'est bien, hein, c'est déjà bien, parce que d'abord, je rappelle, on ne met pas de vêtements à la poubelle, hein, dans la poubelle des ordures ménagères, ça n'a rien à y faire. Et puis si on a des vêtements corrects, parce que je rappelle que donner à des associations, ce n'est pas se débarrasser dans des poubelles textiles, hein, il faut avoir des vêtements corrects, en bon état. Et ces associations, bah, par exemple Active, hein, je leur fais de la pub, mais c'est un magasin que j'aime bien, eh bien ils font un tri de vêtements, ils font cela ensuite dans des vrais magasins et avec des produits qui proviennent donc des dons volontaires, c'est-à-dire des dons qui ont été amenés par des particuliers et qui ont été ensuite triés. Alors je dis toujours, hein, ces associations, elles croulent, hein, sous les tonnes de vêtements. Alors, on le rappelle encore, on produit malheureusement trop de textiles. Hein. Et puis, c'est un petit peu dommage aussi parce que quand on met, vous savez, dans les poubelles textiles, on vous encourage, il y a en ce moment toute une campagne à la télé, hein, là-dessus. C'est très très bien, mais faute de moyens, faute de centre de tri, on sait que certains vêtements sont emmenés directement à l'étranger sans passer par la case de tri. Parce qu'il manque de centres de tri. Et tous ces vêtements finissent en Afrique. Ce sont des ballots de 100 kilos qui sont envoyés sur le marché au Ghana, par exemple, et qui finissent tous les jours dans des décharges à ciel ouvert. Alors attention, ce n'est pas ce qui se passe à Active. À Active, vos vêtements sont triés, ils sont valorisés, ils sont revendus. Moi, personnellement, j'adore aller chez Active.
1: Et puis aussi, il faut donner les vêtements. C'est-à-dire, si on a des vêtements qui sont en bon état...

0: gratuite ouverte à tous le 18 juin à 18h à la salle des Halles 121.
1: Oui, je précise aussi que c'est une conférence débat, c'est-à-dire qu'à la fin de la conférence, qui dure environ une heure, hein, les participants à cette conférence eh bien, pourront poser des questions et amener aussi eh bien, leur savoir.
0: Mais est-ce que la société civile elle a pris conscience de ce problème de cette pollution qui...
1: Alors, il y a des lois qui sont sorties, elles ont le mérite d'exister. Hein. Maintenant, je pense qu'il va falloir être un peu plus strict sur l'application d'abord, et puis quand même réduire la pollution, réduire la production textile. Ça va devenir vraiment urgent. Parce que c'est pareil, enfin, vous avez vu notre affiche, hein. Notre affiche pour cet événement, c'est une main qui sort d'un tas de vêtements parce qu'on finit par être noyé sous les vêtements. 48 vêtements achetés, vêtements ou ustensiles, hein, on va dire, qui sont achetés, accessoires, qui sont achetés par, en moyenne par an en France. C'est énorme, et c'est énorme.
0: Donc qu'est-ce qu'on peut rajouter d'autre? Je rappelle la conférence.
1: Venez nombreux. Textile.
0: C'est le 18 juin à 18h, salle 121.
1: Voilà. Venez nombreux. Moi, j'ai déjà vu cette conférence. Elle est super intéressante. On y apprend beaucoup de choses. Et puis, je crois que c'est ça très bien. On parle de plus en plus de débats citoyens. Et bien là, c'est le cas. C'est le moment d'en faire un.
0: Et puis, on ne dit plus « c'est que choisir », c'est « que choisir
1: non,
0: ensemble ».
1: Non, on dit « que choisir ensemble » 37 depuis maintenant un mois et demi.
0: Oui. Et il y a un site internet.
1: Il y a un site internet, hein, il n'y a pas de problème, vous pouvez y trouver toutes les informations. Vous tapez 37.quechoisirensemble.fr et vous avez notre site local avec plein d'articles et puis l'annonce de cette conférence aussi.
0: Merci Joël Constanza, responsable de communication.
1: Eh ben, merci surtout de m'avoir invité.
0: Que choisir ensemble 37 et à très bientôt sur les ondes d'RFL 100. Merci, au revoir.
1: Merci, au revoir.

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1: 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Une émission à thème aujourd'hui, enfin sur deux thèmes, bon, il y a des liens entre les deux, mais enfin bon. La première partie de l'émission sera consacrée à L214, une association d'activistes, dirais-je. Et la deuxième partie, on va parler du véganisme et des initiatives qu'il y aura localement sur le sujet. Donc, Johanna, Quentin, bonjour. Stéphana, pardon. Quentin. Bonjour.
2: Bonjour.
3: Bonsoir.
1: Donc, on va discuter de... Déjà, L214, pourquoi L214
3: Du coup, L214, ça vient de l'article L214.1 du Code rural de 1976 qui dit que tout animal étant un être sensible, il doit être placé selon le fonctionnement de son espèce, le fonctionnement biologique. Donc, par exemple, les cochons ont besoin de paille, les oiseaux, enfin les poulets ont besoin de perchoirs. Enfin, voilà. C'est de là que ça vient, L214.
1: Et donc, ça existe depuis combien de temps? Parce qu'on entend beaucoup parler, parce qu'il y a eu pas mal d'actions directes qui ont été médiatisées, dirais-je. Mais bon, l'association, elle a débuté quand?
2: Elle a débuté en 2008. Elle est issue d'un collectif qui était le collectif Stop Gavage, qui était donc...
1: par rapport aux oies.
2: Par rapport, oui, aux oies, au gavage, par rapport au foie gras. Et du coup, qui s'est transformé en L214, donc en 2008.
1: Et donc, en fait, vous avez des antennes sur tous les départements? Comment ça fonctionne?
2: Alors, pas sur tous les départements, mais sur une majorité de départements.
3: On a une quarantaine de groupes locaux en France, environ. Après, il y a des groupes plus ou moins qui ferment en fonction des années, du nombre de bénévoles, des référents. Mais on est une quarantaine de groupes locaux, avec des moyennes. Il y a des groupes qui ont une centaine de bénévoles, mais avec un gros turnover, je prends l'exemple de Paris. Par contre, il y a des antennes aussi qui sont beaucoup plus petites, comme les nôtres, avec des bénévoles qui tournent moins et qui sont plus, qui restent plus longtemps sur le long terme.
1: Et surtout, vous fonctionnez, vous existez depuis combien de temps, en fait?
3: On existe depuis 2024. J'ai remonté l'antenne en février 2024.
1: Donc vous êtes un petit groupe de militants, de militantes. Il y a pas de... Enfin, vous fonctionnez comment? Vous êtes que bénévole? Enfin, il n'y a pas de permanent? Comment ça fonctionne?
2: En gros, on est tous bénévoles. Mais il y a trois référents qui vont faire le lien un peu entre le national et le local, qui vont s'occuper un peu plus de l'organisation. Et après, en bénévole, sur tour, on va dire, on est à peu près... On a une petite dizaine. Ça tourne un peu, mais on a à peu près une petite dizaine. Le noyau dur. Ouais, parce qu'après, ouais,
1: après, il y a
2: le noyau...
1: Vous avez des sympathisants actifs, on appelle ça, c'est ça, non?
2: Oui, on a les militants qui, vraiment, pour certains, sont là quasiment à toutes les actions.
1: Ouais.
2: Et on en a d'autres où ils viennent plus de temps en temps, ou sur certains types d'actions ou d'événements.
1: Et vous êtes une organisation, comment dire, fédéraliste? C'est-à-dire, est-ce que vous avez des rencontres au niveau régional, ou est-ce que... vous avez un fonctionnement pyramidal, enfin comment
3: on
1: fonctionne?
3: On a un fonctionnement aussi au niveau national, donc en fait nous les référents on se retrouve une fois par an à peu près pour fédérer avec au niveau national, qui nous permet de rencontrer les autres référents, de rencontrer les salariés aussi, parce qu'on a une centaine de salariés.
1: Il y a des salariés. Alors pour le coup, c'est là-dessus que je voulais en venir, c'est que salariés, ça veut dire financement. Comment vous faites pour... vous n'êtes pas une grosse association quand même, vous n'êtes pas une grosse fédération. Comment vous faites pour financer une centaine de salariés?
3: Alors on a eu à peu près un budget de 10 millions d'euros par an. Quand même.
1: Ah,
3: donc,
1: même.
3: On est quand même, même une grosse
2: association. Un petit peu plus.
3: Même. On pèse vraiment beaucoup sur en termes d'animalisme. En tout cas, en France, on pèse beaucoup.
2: C'est la plus grosse en France. Hein.
3: On est la plus grosse association en France.
2: Si je ne dis pas
3: et on est dans le top 12, si on ne se trompe pas, au niveau mondial, des associations au niveau animaliste qui arrivent à...
2: Qui ont le plus d'effets.
3: Qui ont le plus d'effets sur le monde, en tout cas pour les avancées de la cause animale. Et en termes de financement, en fait, il y a 80% environ, en fonction des années, qui provient des dons et des adhésions des personnes. On a 50 000 adhérents en moyenne qui donnent de l'argent avec 1000 cœurs battants. Donc les cœurs battants, c'est ce que les personnes donnent tous les mois. Donc c'est quand c'est des personnes qui donnent vraiment régulièrement. Et donc on a vraiment on est devenu une grosse ONG quand même.
1: Et vous n'avez pas de subvention soit de l'État, soit des régions, soit des départements?
3: On n'a pas de subvention au niveau de l'État. Par contre, on a des fondations qui peuvent nous financer en termes de petits pourcentages. On a aussi un pourcentage qui provient des victoires juridiques. Donc, c'est quand des élevages, des éleveurs, en tout cas des patrons...
2: Des lobbies agroalimentaires.
3: Des lobbies de l'agroalimentaire. Ou alors de l'agro-industrie ou des grosses enseignes de supermarchés quoi nous attaquent souvent. En fonction des enquêtes qu'on a sorties, alors qu'on est vraiment dans vouloir faire signer les entreprises et qu'elles s'engagent pour éradiquer les pires pratiques d'élevage et d'abattage de millions d'animaux. Et en fait, du coup, ces victoires-là, on les a, on a pas mal de financements qui viennent aussi de ces victoires juridiques.
1: Et après, je me pose la question de savoir, pourquoi vous êtes engagé dans cette association ? Le moteur de votre engagement, parce que vous êtes jeune, déterminé, certes, mais vous pourriez vous engager sur d'autres terrains, je veux dire des terrains politiques, des terrains syndicaux, je ne sais pas, autres. Pourquoi vous engagez sur ce sujet-là spécifiquement ? C'est cette association-là, pas, le sujet n'est plus vaste que ça. Mais...
3: Alors moi, en fait, je suis déjà végétarienne depuis que j'ai 12 ans, donc du coup, j'étais déjà sensible à la cause animale. Et donc, en fait, ça a évolué au fur et à mesure des années. Et il y a quelques années déjà, je voulais m'engager au sein de L214. Et il y a 3 ans, j'ai revu L214 sur la Vegan Play, justement. Et je voulais absolument m'engager. Et en fait, il n'y avait plus d'antenne à Tours. Et donc, j'ai un petit peu contacté le national.
1: C'est toi la passionnariat de
3: L214. Du coup, j'ai remonté l'antenne, oui. Et du coup, je les ai un petit peu harcelés à coups de mail pour leur dire « J'aimerais vraiment qu'il y ait une antenne. On est plusieurs à être mobilisés, à vouloir... qui est une antenne, et vu que j'étais engagée sur beaucoup d'autres choses, du coup, ils ont accepté qu'on remonte l'antenne à plusieurs, et du coup, c'est reparti de là, mais l'engagement, je l'avais déjà un peu depuis quelques années.
1: Et Quentin ?
2: Moi, j'ai connu L214. À la base, moi, j'étais plutôt... Enfin, je suis toujours, d'ailleurs, sur l'écologie, et j'étais tombé sur un des sites de L214, parce qu'il y en a plusieurs, qui s'appelle viande.info, du coup, qui montrait un peu tous les aspects, toutes les externalités négatives que la viande peut avoir. Et j'avais vu à quel point, d'abord de façon écologique, l'élevage était un gros problème. Enfin, surtout l'élevage industriel, mais l'élevage en général était un gros problème. Et de fil en aiguille, après, je suis allé voir d'autres sites de L214, notamment les sites où on voit les vidéos dans les abattoirs, dans des élevages, etc. Et du coup, je suis devenu d'abord, donateur, membre. Après, je suis devenu militant. Après, je les avais vus une fois à la Vegan Place, au tout début que l'assaut s'était remonté. Et puis, au bout d'un an de militantisme L214, je suis devenu référent.
1: Ok, on va faire une petite pause musicale. On signale toutefois que les musiques nous ont été fournies par Chloé qui anime une excellente émission sur Radio Béton, Riff 70. Et je ne sais pas ce que...
4: On vous passe Animal Mort de Gidré, je ne sais pas comment ça se prononce.

0: Et oui, c'est demain le grand soir sur RFL 101. Donc, une bestiole crevée. Et on avait aussi, c'est la deuxième partie de l'émission, ce sera sur le véganisme avec Emilien. Mais il t'avait un truc à dire sur la création de L214, c'est ça, localement.
1: Oui.
0: Enfin, il y a eu autre chose avant.
1: Oui, je pouvais rebondir effectivement sur ce qu'a dit Stéphana et Quentin. La historique de la première antenne donc de L214, ça a commencé en 2015. Mais effectivement, c'est très compliqué toujours de garder des militants sur la durée. Et donc, il y a eu plusieurs pauses entre chaque antenne. Et donc, on a la troisième ou quatrième référente. Et là, on est bien heureux que ça soit repris en main par Stéphana et Quentin. Et merci à eux.
0: Et donc, on va reparler sur le groupe local. En fait, c'est plutôt des jeunes. Il n'y a pas de personnes de plus de 40 ans. Il y a
2: tous
0: les âges.
2: Si, il y a vraiment de tout. Ça va de l'étudiant au retraité.
0: D'accord, ok.
2: Vraiment à tous les âges, toutes les CSP, il y a vraiment de tout.
0: Ok. Et on a vu qu'au niveau national, il y a eu pas mal d'actions qui ont été relayées par la presse. Qu'est-ce qu'ont les gros coups qu'a joué 214, L214 ces derniers temps, c'est quoi?
2: Le dernier qui a été beaucoup médiatisé parce qu'on avait pas mal de journalistes et d'influenceurs, c'était une action au carrefour de Massy où on est venu du coup dans un carrefour et on a mis un peu partout des plumes ensanglantées avec un colorant. Et du coup, ça, il me semble que ça a pas mal buzzé.
3: Et pourquoi Massy? C'est parce que c'est là où il y a le siège de Carrefour. Et en fait, on demande au groupe Carrefour de s'engager en signant le rapport de sauvetage du siècle. C'est un rapport qui permettrait en 2030 d'éradiquer les pires pratiques d'élevage et d'abattage de tous les animaux directement, plutôt que de marcher par des petites chartes comme on le faisait jusque-là. Parce qu'on s'est rendu compte que le nombre d'animaux tués en France, il est exponentiel, en fait. Et du coup, il augmente au lieu de baisser, alors que tout le monde se revendique plutôt de manger moins de viande, etc. Pourquoi? Parce qu'au niveau santé, le nombre d'animaux tués, c'est plus les poulets actuellement, parce que c'est de la viande blanche.
0: Oui, et puis ils sont en train de construire des méga fermes.
3: Et du coup, on est sorti en juin 2025 un rapport qui s'appelle « Le sauvetage du siècle ». Et qui demande que d'ici 2030, il y ait 50% d'animaux tués en moins pour la consommation française. Et donc pour ça, on est obligé d'impliquer les acteurs, les grands acteurs. Et qui sont les grands acteurs? C'est les grandes enseignes de l'agro-industrie. Et Carrefour, en fait, est numéro 2 des enseignes des enseignes de supermarché. Et ils se revendiquent leader de la transition végétale, de la transition alimentaire. Et donc en se revendiquant leader de la transition alimentaire, ils ont une responsabilité de changer les choses et du coup de signer ce rapport et d'avancer. Et pour le moment, il n'y a rien qui a été fait depuis presque un an. Et donc on essaye vraiment de les faire s'engager parce que c'est vraiment une hécatombe actuellement et le nombre d'animaux tués ne cesse d'augmenter. Parce que du coup, en termes de santé, évidemment, les viandes blanches paraît mieux. Alors qu'en fait, en termes d'antibiotiques, en termes aussi de souffrance animale, c'est catastrophique.
0: De nourriture aussi, parce que la nourriture des animaux, c'est pas... Enfin, il y a des drôles de trucs dans la nourriture des animaux.
3: Tout à fait.
0: Enfin, on a vécu des scandales, je pense à la vache folle, entre autres, quoi, qui étaient liés à la nourriture qu'on leur donnait. Mais on va revenir justement à cette question de souffrance animale. Il y a beaucoup de consommation, bon, c'est en voie de diminution, mais cependant il y a quand même beaucoup de consommation de viande en France. Et donc pour aborder le sujet, on a construit des abattoirs, beaucoup d'abattoirs. Et c'est là-dessus aussi qu'on a appris à connaître L214, c'est que dans les abattoirs, il se passe des choses, alors à tous les niveaux, hein, je veux dire, sur la maltraitance animale, on est complètement dedans, mais il y a aussi au niveau du personnel des abattoirs, enfin, c'est des conditions de travail complètement dantesques. Est-ce que vous pouvez nous parler un peu de ça, développer un peu
2: Bah oui, c'est une souffrance, donc bien sûr pour les animaux, mais c'est aussi une souffrance pour les gens qui travaillent dans ces milieux-là. Alors évidemment, pas forcément pour les grands patrons de lobby, d'agroalimentaire et tout, mais oui, pour ceux qui travaillent dans les abattoirs, c'est un métier très difficile, qui laisse des séquelles et physiques et psychologiques. Les agriculteurs, c'est une des professions qui souffrent le plus, c'est une des professions où il y a le plus de suicides. Et parmi cette profession, les éleveurs, c'est encore pire. Donc oui, c'est une souffrance évidemment d'abord pour les animaux, mais aussi pour les gens qui travaillent, on va dire, en première ligne dans ces milieux-là. Oui.
0: Alors ce qu'on nous vendait, c'était que justement le traitement industriel de la mort des animaux faisait que finalement c'était des techniques beaucoup plus modernes et tout ça, les animaux ne souffraient pas. Alors que, en fait, les animaux, ils sont conduits, c'est des chaînes, hein, où on envoie les animaux à l'abattage, et donc les animaux, de toute façon, ils souffrent, ils ont un stress évident, enfin, je veux dire, on dit, même la qualité, finalement, si on veut parler de ce qu'on va manger, ce que mange la majorité des gens, la viande, elle va ressentir déjà le stress animal. Enfin, je veux dire, c'est un contre-productif un peu.
3: Alors en plus, du coup, la souffrance, elle est pour les animaux, elle n'est pas que à l'abattoir. En fait, elle commence dès la naissance de l'animal, où en fait, les veaux sont arrachés à leur mère,
0: oui.
3: pour qu'on puisse avoir du lait, nous, enfin pour que les gens puissent boire du lait. On arrache les veaux à leur mère, on broie les poussins mâles.
2: Ouais.
3: Du coup, la souffrance animale, elle commence dès la naissance des animaux qui sont destinés à des fins de consommation alimentaire. Et c'est ça qu'on essaye vraiment
1: Juste pour rebondir, parce que les poussins, on a du mal à s'imaginer ça, mais en fait, il y a la sélection génétique. Et donc, maintenant, on a des sélections en fait, de poules qui sont là pour faire des œufs et des poules qui sont là pour la chair. Et donc, si jamais on a une sélection de poules pondeuses, quand on a des œufs, si jamais on a des mâles, bah, à ce moment-là, on n'a pas l'utilité. Et comme ce n'est pas des races à viande, en fait, on préfère tout simplement les broyer, en fait. Et ça, il y a beaucoup de gens qui ne sont pas conscients de ça, en fait.
2: Et il y a beaucoup de gens qui pensent qu'en France, cette pratique-là est finie, mais ce n'est pas vrai. Parce qu'il y a des choses qui se sont faites dans la loi, mais il y a tellement de régimes d'exception que même en France, le broyage des poussins existe toujours.
0: Il y a toujours des dérogations.
2: Ce qui n'est pas le cas dans tous les pays. Il y a des pays qui ont vraiment arrêté. Mais en France, ça existe toujours.
4: On vous fait une petite pause musicale avec B12, Boucherie Éthique, et on revient dans 3 minutes 30.

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1: Ouais, c'est demain le grand soir sur RFL 101. On continue le tour d'horizon avec L214 sur les actions qui ont été menées. On a eu une discussion là hors antenne. Il y a eu pas mal d'actions. Il y a eu aussi des condamnations. Donc on parlait un peu de tout ça. On disait d'ailleurs que vous étiez de l'intérieur, vous aviez eu des informations, c'est pas vous qui pénétrez dans, parce que ça serait de la violation de propriété. Donc il y a des salariés précaires, tu disais tout à l'heure qu'il y avait même des sans-papiers, enfin, qui bossaient dans ces abattoirs et qui vous donnent des informations sur les pratiques.
2: Oui, tout à fait, il y a... C'est pas le grand, c'est pas tout le nombre à 100%, hein, je peux pas vous dire le terme de pourcentage, mais en fait on a aussi des anciens salariés ou des salariés actuels qui parfois sont à bout et justement qui eux-mêmes nous contactent en fait suite aux conditions précaires dans lesquelles ils sont, et en fait c'est la violence qui appelle la violence, ou eux-mêmes des fois ne se reconnaissent pas dans leurs actes parce qu'en fait la violence ils la subissent et du coup ils la font subir aussi aux animaux où c'est le plus facile, dans les abattoirs, dans les élevages. Et du coup, on a beaucoup de contacts avec des personnes qui sont directement salariées dans les élevages ou dans les abattoirs. Et j'insiste beaucoup en disant élevage et abattoir, parce que vraiment, c'est ouais. la souffrance, elle commence dès le début de l'élevage. Et même les conditions de transport sont souvent assez atroces.
3: Ouais. On parle d'élevage de grande taille en général.
2: Ça
1: touche aussi des élevages de petite taille. Je voulais poser la question parce qu'il y a des petits paysans qui disent nous les animaux, oui, on les respecte, ils vont quand même être butés à la fin, mais on les respecte. Donc est-ce qu'il y a vraiment un différentiel?
4: Il y a aussi des problèmes dans plein d'élevages, quelle que soit la taille. Je pense que oui, en pourcentage, il y a quand même plus souvent des problèmes dans les gros élevages industriels. Mais on peut pas dire que l'élevage bio ou du petit paysan, il y a jamais de soucis. Si, on a des témoignages de gros soucis sur des petites exploitations aussi.
5: Et c'est surtout qu'on ne peut pas nourrir l'humanité qu'avec les petits éleveurs. C'est absolument impossible, en fait. Il y a pas mal d'études qui ont été faites. Et par exemple, en 2050, si on veut nourrir l'humanité, il va falloir diminuer la consommation de viande. Ça, c'est une obligation. En fait, on ne peut pas... J'entends beaucoup de gens, d'amis écologistes qui vont dire « Moi, je prends que de petits éleveurs bio. Voilà, c'est respectueux. »
1: Sauf que,
5: sauf que j'entends tellement de gens dire ça que je m'étonne un petit peu parce que, en définitive, on ne peut pas nourrir tout le monde avec les petits éleveurs bio. Non, c'est impossible.
1: Je pense que la solution, quand même, ça sera réglé en 2050 puisque la Terre aura sauté une quinzaine de fois, une vingtaine de fois, avec les fous qui nous dirigent, la question ne se posera plus, malheureusement.
2: Mais c'est vrai qu'il y a 80% d'élevage intensif en moyenne en France. Donc oui, c'est vrai que l'élevage intensif a quand même sa grosse part de responsabilité sur ce qui se passe. Et il y a aussi les syndicats agricoles qui ont une grosse responsabilité parce qu'ils forcent aussi des petits éleveurs à contracter des prêts pour devenir gros éleveurs pour pouvoir survivre.
1: Tu parles plutôt du gros syndicat de la FNSA parce qu'il ne semble pas que la Confédération paysanne se portait sur le même truc.
2: Sans vouloir juger, oui, vous citez.
1: Mais nous, on juge.
2: Et oui, il en est fait. La FNSA, que nous du coup, L214, on a fait un reportage sur eux d'ailleurs. On les appelle un peu la mafia
1: oui,
2: agricole.
1: Oui, tout à fait, bien sûr.
2: Et c'est en fait, ils ont une énorme responsabilité. Et du coup, les éleveurs se retrouvent pris à la gorge.
1: C'est eux qui ont géré l'agriculture depuis 1945 avec les gouvernements,
2: je dis. Puis du coup, la PAC, aujourd'hui, n'a plus aucun sens aussi sur comment elle est redistribuée. Du coup, nous, c'est ça aussi qu'on essaye de changer, de faire changer les institutions, d'agir en termes de politique, mais des institutions aussi. Parce que c'est les petits éleveurs, les petits agriculteurs... Même les gros éleveurs, en fait, sont pris sous la gorge parce qu'ils n'ont plus le choix. Ils ont contracté des prêts et ils ne peuvent plus s'en défaire. On a vu ça sur des élevages de lapins où, en fait, on leur a dit, si vous voulez survivre, vous prenez encore plus de lapins, vous prenez encore plus de lapins. Donc, ils contractent des prêts, ils ont encore plus des grosses usines qu'ils doivent rembourser. Et donc, en fait, ils ne peuvent plus changer parce que sinon, ils perdent tout. Et donc, à l'heure actuelle, nous, ce qu'on essaye de faire, c'est de faire vraiment des passations vers la transition végétale, que la transition végétale, elle soit aussi subventionnée. d'arrêter aussi les promotions sur la viande, parce que le vrai prix de la viande, c'est ça aussi, c'est la précarité des personnes aussi. C'est, les animaux non humains, ils souffrent, mais les animaux humains aussi. Donc nous, les humains, on souffre aussi derrière ça. Et en plus, on a une responsabilité aussi sur ce qu'on a sur le monde, sur l'impact qu'on a. Parce que manger de la viande aujourd'hui, ça a un coût sur d'autres pays, sur d'autres populations, et ça a un coût aussi sur le climat. Et tout le monde, ça en paye le prix. Et aujourd'hui, en France, on commence aussi à le payer, et ça serait bien qu'on s'en rende compte.
4: L'élevage des pays industrialisés joue en bonne partie pour la faim dans le monde. J'avais vu un chiffre qui me semble qu'il avait sorti de la FAO, donc Food and Agriculture Organization. Oui. L'organisation pour la nourriture et l'agriculture. Donc, il me semble que c'est une branche de l'ONU, si je ne dis pas de bêtises, et qui disait que si les pays industrialisés diminuaient ne serait-ce que de 50%, enfin les pays riches et industrialisés diminuaient ne serait-ce que de 50% leur consommation de viande, 2,2 millions d'enfants, il me semble-t-il, sortiraient de la malnutrition chronique. Donc on a vraiment une responsabilité à ce niveau-là. Et pour rebondir sur ce que disait Emilien tout à l'heure sur le fait qu'on ne peut pas nourrir le monde, et que même avec l'élevage de petits éleveurs dits extensifs, on n'y arrivera pas, voire même encore moins, c'est que le problème, c'est toute la superficie que ça prend. C'est de l'ordre de 70% des terres agricoles qui sont pour l'élevage. C'est-à-dire la place que prend l'élevage en lui-même, mais aussi toutes les terres agricoles qu'il faut pour les nourrir.
1: Les ressources en eau aussi.
4: Les ressources en eau, comme l'a dit Stéphana, le climat, le dérèglement climatique, la biodiversité, c'est un gros carnage pour la biodiversité. En termes de santé aussi, c'est des gros problèmes, il y a de plus en plus de cancers. Et c'est pareil en bonne partie dû à la viande, ou les problèmes de santé qu'il y a pu y avoir aussi en Bretagne. Avec le problème des algues.
1: Les algues vertes,
4: oui, bien sûr. On met tellement de cochons au même endroit que du coup il y a des algues qui prolifèrent, et à tel point qu'il y a un jogger qui est mort du simple fait d'avoir couru sur une plage.
1: Il y a eu plusieurs morts en Bretagne, il y a eu plusieurs décès. Mais il y a aussi justement toujours la FNSEA derrière, enfin je veux dire, c'est toujours les lobbies agricoles qui maintiennent ce type de fonctionnement. On va revenir rapidement, revenir sur le département, on va refaire un focus sur le département. Qu'est-ce que vous avez comme action en cours, en campagne en cours, où est-ce qu'on peut vous contacter, puisqu'on va embrayer justement sur le sujet qui est lié finalement, le véganisme.
2: Nous, alors en fait, actuellement, on a justement, je parlais du rapport du sauvetage du siècle, qui permet d'ici 2030 de réduire de 50% le nombre d'animaux tués à des fins de consommation alimentaire, parce que c'est le chiffre est vraiment exponentiel, en sachant que les animaux marins, on a du mal à les comptabiliser, parce que c'est vraiment quelque chose où on a du mal à avoir des chiffres sourcés, mais on a 7 milliards pour la France par an environ, mais c'est une estimation assez basse. Et pour les animaux terrestres, c'est à peu près 1 milliard d'animaux qui sont tués juste pour la France, en termes de, pour la consommation alimentaire. Du coup, nous, on essaie de baisser ça de 50% au niveau français d'ici 2030. Donc on s'appuie sur les mairies, sur la politique aussi, donc faire bouger les choses dans toutes les politiques, sur les institutions. Et donc on s'appuie aussi sur les grandes enseignes, notamment Carrefour, Leclerc, à qui on demande de s'engager. Leclerc, actuellement, on a une campagne pour leur demander de s'engager sur une charte qui s'appelle le Pig Minimum Standard. Donc c'est 8 mesures, environ 8-9 mesures, qui demandent à éradiquer les pires pratiques d'élevage, d'abattage et de transport des cochons, sachant qu'une grosse partie sont juste respecter la législation européenne et française. Donc ça, c'est une campagne qu'on a pour solliciter Leclerc depuis déjà bientôt 2 ans. Et du coup, on a monté une application qui s'appelle Tournons le dos. Donc on demande aux citoyens et citoyennes, d'ailleurs, on a atteint les 50 000 barquettes retournées, de retourner dans les supermarchés du Leclerc tout ce qui est viande de cochon des marques de Leclerc. Donc ça, c'est une de nos campagnes. On sollicite aussi le Carrefour, qui est numéro 2 en termes de supermarché, que de s'engager sur le rapport du sauvetage du siècle. Après, on demande aussi avec des actions express. Les actions express, c'est des gens qui peuvent s'engager directement. Les citoyens et citoyennes qui peuvent s'inscrire à une newsletter pour demander de s'engager, d'envoyer des mails directement de contacter sur Twitter ou sur les réseaux sociaux, Facebook, Instagram, des grandes enseignes, donc Novotel, on a Pizza Hut, Center Park. C'est vraiment, ça va vraiment sur les enseignes, et de s'engager pour avoir un droit de regard et de regarder enfin ce à quoi ils s'approvisionnent, dans quels élevages, dans quels abattoirs. Et du coup, c'est hyper important parce que du coup, c'est la responsabilité aussi des enseignes. Les patrons peuvent plus arrêter de dire qu'ils ne voient rien. Là, actuellement, avec les sources qu'on a, c'est possible de regarder, d'avoir un droit de regard et surtout de choisir dans quoi on s'approvisionne.
1: Stéphane, Quentin, vous restez dans le studio parce que finalement vous allez aussi participer à la discussion qui suit. Où est-ce qu'on peut vous contacter concrètement? Il y a une boîte.
2: On a une boîte mail qui est réseau-tour@l214.com.
1: Ok, ça marche.
3: On enchaîne donc avec une autre pause musicale, toujours B12 extrémiste. Yeah, yeah.

0: On a fait le 101, on continue avec Emilien qui va nous parler du véganisme. Alors, on va commencer déjà par les questions de base, bêta, tout ce qu'on veut. Il y a des végétariens, il y a des végétaliens, il y a des véganes. Peux-tu nous expliquer les différences?
1: Oui, tout à fait. Alors, le végétarien, il va continuer à manger du fromage, il va continuer à manger des œufs, il va juste enlever en fait la viande et le poisson de son alimentation. Le végétalien, par contre, va enlever tous les produits issus des animaux. Après, on peut être végétarien et végétalien par choix, par souci d'allergie alimentaire, pas forcément pour la cause animale. Et après, donc, le véganisme, c'est plus un mode de vie qui va dépasser l'alimentation, parce que ça va être également les vêtements, par exemple, qu'on porte, ça peut être également les activités qu'on fait. Ça veut dire qu'on va refuser, quand on a des enfants, d'aller au zoo, parce qu'on ne veut pas exploiter les animaux. Là, j'ai des chaussures aux pieds, on peut penser que c'est du cuir, mais non, c'est du cuir végétal. Donc voilà, ça dépasse un petit peu plus.
0: Et donc, en fait, la question qui est posée, c'est un peu la hiérarchie humaine, c'est-à-dire qu'il n'y a pas de hiérarchie, c'est-à-dire l'animal est aussi important que le bonhomme ou la bonne femme, quoi. Puisqu'on on vit sur ça, finalement. Les humains déjà s'entretuent depuis des siècles entre eux, mais en plus, on n'a jamais considéré l'animal comme quelque chose d'important, sauf les chats suivant les périodes, parce que c'est compliqué les chats, mais enfin bon.
1: Oui, je pense que ce que tu veux évoquer, c'est sans doute le spécisme, effectivement.
0: Oui.
1: C'est ça. C'est penser que l'humain serait supérieur en fait aux autres animaux. Donc effectivement, nous on est antispécistes et donc on travaille pour que tout le monde soit accepté, tout le monde soit aimé.
0: Et donc il y a beaucoup de comment on peut faire passer le véganisme dans la société, parce qu'on n'est pas une société justement. Alors on n'est même pas une société très végétarienne, contrairement à d'autres sociétés. Donc on en a parlé tout à l'heure, hein, au niveau de il y a des enjeux industriels, il y a des enjeux culturels par rapport à ça, des enjeux écologiques évidemment. Donc comment faire passer
1: en fait il y a plusieurs moyens pour faire passer ces idées. Il y a des happenings qui peuvent être faits par exemple par L214. D'ailleurs, il faut souligner, parce qu'ils ont parlé de leur action tout à l'heure, il faut préciser que c'est des actions à chaque fois qui sont non violentes, parce qu'il peut des fois y avoir une image, une mauvaise image des véganes en disant c'est des extrémistes.
0: Il y a eu à une époque, enfin je sais plus si ça existe, mais il y avait des actions directes contre les boucheries par exemple, des choses comme ça.
1: Il y en a eu très très peu, très honnêtement, et il n'y a pas eu de blessés en tout cas. Et ça fait plus de 10 ans que je milite pour la cause animale, et moi j'ai jamais vu d'acte de violence en tout cas autour de moi. On essaie plutôt d'être bienveillant, d'être inclusif, et c'est pour ça en fait qu'on a lancé la Vegan Place en 2018 à Tours. La Vegan Place existait un petit peu partout en France, on en avait dans toutes les grandes villes avant le Covid. Et donc nous on avait lancé ça en 2018, on était des militants qui venaient de L214, il y avait l'association végétarienne de France, il y avait Sauf qui plume, enfin il y avait plein de militants qui nous ont rejoints, et on a souhaité faire un événement bienveillant, joyeux, gratuit. Inclusif, et donc on a lancé la Vegan Place en 2018 à Tours. C'est sur le boulevard Hortelou, tous les ans en juin. Donc la prochaine sera le samedi 27 juin. Et donc on a commencé au début à une dizaine de stands, et là cette année je crois qu'on va être à 55 stands sur place. Donc il va y avoir des associations, il va y avoir des entreprises, donc tout le monde, bien évidemment, signe une charte pour être présent, qui les engage à respecter les valeurs véganes. Donc voilà, ça c'est très important pour nous. On va également avoir des artistes, on va avoir des auteurs. Et donc vraiment, on est très très heureux, notre association organisatrice qui est Éduc Pop Animaliste. On organise également un prix littéraire qui s'appelle le prix Maya, qui est un prix national mais qui est organisé par la petite équipe tourangelle d'Éduc Pop Animaliste. Et donc on est très très heureux en fait que cet événement prenne de l'ampleur. L'an dernier, c'est vrai que ça a été une année très vraiment exceptionnelle pour ceux qui ont participé, parce qu'on a réussi à faire venir Paul Watson, le célèbre capitaine de Sea Shepherd, et qui a également été co-créateur de Greenpeace, donc il est un petit peu connu. Et également on avait Peter Singer. Alors pour le grand public, il était un peu moins connu, mais pourtant c'était le philosophe vivant le plus influent au monde, qui est un philosophe donc australien, et donc on a eu la chance de l'avoir avec Paul Watson au Vinci.

0: Donc on avait plus de 700 personnes qui sont venues l'écouter. Donc 700 personnes qui sont déplacées, c'est bien la preuve quand même que voilà, les gens s'intéressent en tout cas à la cause animale.
1: Une appétence, dirions-nous. Et justement, l'année dernière, il y avait un stand autour de Louis Rimbaud. Le sujet nous intéresse parce qu'on fera sans doute des émissions sur le sujet, qui était un anarchiste
0: Tout à
1: de
0: fait.
1: la belle époque,
0: Et
1: qui a tenu une ferme, une communauté, enfin pendant quelques décennies d'ailleurs, hein,
0: tout
1: du
0: à
1: côté de
0: fait.
1: Luynes.
0: Voilà. Et donc on a l'association qui est l'Autre Terre Libérée, qui est à Luynes et qui justement travaille sur Louis Rimbaud.
2: Et on enchaîne donc sur B12 avec cette fois-ci Carencé.
3: 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Y a rien de pire. Ils broutent de l'herbe, ils bouffent des graines. C'est l'enfer.

0: future prochaine étape.
1: Bah, moi j'adore les animaux, donc comme quoi on peut aimer les animaux et détester les véganes.
0: Oméga 3, oméga 3.
1: Je préfère un bon steak frites plutôt que de trois feuilles en salade qui se battent en duel.
2: Ça, on est d'accord.

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1: Donner à manger végétalien pour un enfant, c'est être assuré de lui procurer des carences et en même temps, impossible de lui donner suffisamment de fer pour assurer la croissance du cerveau. Donc on aura un enfant petit et bête.

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0: Je vais laisser Jean-Michel conclure, il a le sens de la formule.
1: Et c'est demain grand soir sur RFL 101, on en était à la Vegan Place.
2: Oui, tout à fait. Donc, je disais que l'an dernier, on avait eu la chance d'avoir Paul Watson et Peter Singer. On avait invité cette année la grande primatologue Jane Goodall. Et malheureusement, donc, elle est décédée. Ah bah oui. Mais on a décidé de garder quand même le fil rouge. Et donc, avec l'Institut français Jane Goodall, on a fait une édition hommage. Donc, si vous venez à la Vegan Place le 27 juin cette année, vous allez pouvoir avoir une belle exposition sur les travaux de Jane Goodall, qui avait été fait en partenariat avec l'ONU et l'Institut français. Vous allez avoir également la bande dessinée Jane Goodall qui sera mise en avant sur le stand libraire. Et on aura également une belle table ronde qui sera à 11h avec Galit Kenneth qui est la présidente de l'Institut Jane Goodall. On aura également Yolaine Delabing qui est journaliste radio. On aura Maud Lelièvre qui est présidente de l'IUCN. On aura aussi des interventions de Chani qui est une personnalité de la cause animale, qui a créé l'association Calaouette. N'hésitez pas à venir, parce qu'il y aura plein de choses toute la journée. Il y aura également donc la remise du prix littéraire animaliste Maya. Cette année, donc, c'est Antoine Filias, avec son roman Wallaby, qui sera présent, qui nous fait le plaisir. Et on aura également donc des tables rondes avec Radio Campus. Une avec donc Antoine Filias, le lauréat du prix Maya. Une deuxième sur « Penser une écologie antispéciste », avec Victor Durand-Lepeuch, de podcast Comme un poisson dans l'eau, si vous ne connaissez pas. Et une dernière table ronde qui sera sur l'histoire des relations entre les animaux au Moyen-Âge, avec notamment les procès des animaux. Donc on évoquera ce qu'étaient les procès des animaux.
1: C'est délirant, les histoires de procès d'animaux.
2: Et pour rebondir sur ce que tu as dit tout à l'heure, avec L'autre terre libérée, sur le travail de Louis Rimbaud, il y aura également l'expo donc sur les anarchistes qui sera présent à la Vegan Place.
1: Très bonne initiative.
2: Et l'entrée est gratuite, j'ai oublié de le préciser.
1: Et ça dure toute la journée.
2: Oui, 10h-18h.
1: Et on n'a peut-être pas dit que c'était Boulevard Ortelou.
2: Boulevard Ortelou, oui.
1: C'est important de le dire. C'est le 26.
2: Samedi 27 juin.
1: 27, oui. Oui, mais oui. Et puis, il y a d'autres événements qui vont se dérouler à Tours, notamment autour des studios.
3: Du coup, il y a la nuit des studios qui a lieu le samedi 30 mai. C'est toute la nuit. De 18h à 4h, enfin du coup 6h du matin avec le dernier film. Et là, en fait, à ce moment-là, il y a une quarantaine d'associations qui tiennent des stands d'alimentation. Et du coup, L214, Mouvement Utopia et l'AVF auront un stand aussi du végétal pendant cette nuit-là.
2: Sachant que ça fait presque 8 ans qu'on tient ce stand de nourriture végétale. Hein, donc il est bien ancré. Les habitués du studio savent où nous trouver. Et c'est aussi l'occasion de discuter avec les militants. Et tout à l'heure, en off, il y a eu une question assez intéressante justement sur la sentience animale. Je ne sais pas si tu peux...
4: Oui, parce que vous parlez qu'il n'y a pas d'hierarchie des luttes entre humains et animaux. Mais du coup, quid du végétal qui est aussi une espèce vivante?
2: Alors, on respecte effectivement le vivant, mais on sépare effectivement les animaux, parce que humains et non-humains, parce que c'est des êtres sentients. Et la sentience, c'est vraiment un terme qui arrive de plus en plus dans le vocabulaire français. Il est plus ancré dans le vocabulaire anglo-saxon. Mais la sentience, en fait, c'est toutes les capacités que peuvent ressentir un animal, toutes les sensations bonnes ou mauvaises, en fait, que peuvent ressentir un être vivant. Et donc, on a plein d'études scientifiques sur les animaux non humains qui sont sentients. On a déjà tous les mammifères, on a beaucoup d'espèces d'oiseaux, on a les cétacés, les céphalopodes. À chaque fois qu'on fait des études, même les insectes, il y a beaucoup d'insectes aussi, à chaque fois qu'on fait des études, en fait, pour voir si des animaux sont sentients, on arrive à avoir des preuves. Et d'ailleurs, je profite parce que donc... À la Vegan Place, on aura en exclusivité la bande dessinée Scélérat, qui est une bande dessinée en fait sur la cognition animale et plus particulièrement les rats. Et donc, c'est une bande dessinée qui est faite par une maison d'édition Tourangelle à Notre-Dame-d'Oué. Et donc, c'est Sébastien Moreau, qui est un vulgarisateur scientifique, qui a fait un récapitulatif de toutes les expériences qui ont été faites sur les rats pour montrer leur intelligence et leur sentience. Donc, si vous voulez apprendre plein de choses sur les rats, n'hésitez pas à rencontrer. Il y aura le dessinateur qui sera présent à la Vegan Place.
5: Et juste pour rebondir très rapidement sur, les végétaux, si jamais on veut, entre guillemets, défendre les végétaux, étant donné que la plupart des cultures et de la déforestation, c'est pour l'élevage au final, eh ben, devenir vegan, c'est une des meilleures façons de, entre guillemets, défendre les végétaux.
3: Et petit point aussi sur l'article, tout à l'heure on parlait de d'où vient L214, en fait, du coup l'article L214-1 de 1976 du Code rural dit tout animal étant un être sensible. En fait à l'époque on connaissait pas le terme sentient, et c'est pour ça qu'on utilisait les mots sensibles, mais on parle vraiment de sensibilité aussi de l'animal avec des preuves sur, enfin, du coup, cognitives et plein de choses qui sont des sources vraiment scientifiques et basées, qui ont été prouvées. Et du coup, c'est pour ça que la sentience, c'est vraiment important.
2: Et on a le collectif qui s'appelle Projet Méduse, qui a un super site sur la sentience. Ça doit être sentience.pm. Si vous tapez juste sentience l'expo sur Google, et vous allez trouver, en fait, plein de tout un site qui est très, très bien expliqué sur la sentience animale. Voilà, avec plein de biographies, plein de documentation. Et sinon, ils ont également fait une belle exposition, et donc qui sera également présente à la Vegan Place.
4: J'avais une autre question. Il me semble que vous dénoncez l'exploitation du coup des animaux, mais également la domestication ou les travers qu'il pourrait y avoir avec notre...
2: Les travers de la domestication, pour moi, effectivement, c'est la sélection finalement génétique qu'on peut faire des animaux avec toutes les déformations qu'il peut y avoir. Parce qu'on a des animaux comme les turbopoulets qui n'arrivent même plus à tenir debout à l'adolescence. On va avoir des vaches qui vont avoir des infections parce que les pies sont absolument énormes et ils ont du mal à se déplacer. Voilà, on a plein de travers dus à la domestication. Ouais. Et
5: puis même sur les animaux dits de compagnie, il y a plein de sélections génétiques qui ont été faites qui font qu'au final, là, c'est des animaux qui tombent très souvent malades. Où il y a des choses, il me semble que c'est pour les Doberman, où on taille les oreilles pour qu'elles aient une telle forme. Mais après ça, nous, L214, on est vraiment, entre guillemets, spécialisés sur les animaux dits d'élevage. Par contre, il y a des assos à peu près pour tout, donc il y a des assos qui vont être pour l'expérimentation animale, il y a des assos qui vont être pour les animaux dits de compagnie, etc. Mais nous, L214, c'est vraiment sur l'élevage.
3: Et nous, on est spécialisés sur l'élevage parce que c'est vraiment le nombre d'animaux qui sont le plus tués et le plus consommés, en fait, en France. C'est vraiment, ils représentent le plus grand nombre d'animaux qui souffrent. Et du coup, on s'est spécialisé vraiment sur les animaux dits d'élevage parce qu'ils étaient invisibilisés jusque-là. Et donc, c'était important qu'il y ait une asso spécialisée dessus. Et par contre, il y a vraiment des associations comme PETA qui vraiment se battent vraiment pour sur tous les fronts. Ils font vraiment un travail monstrueux. Il y a Anonymous for the Voiceless qui montre aussi les distinctions aussi des animaux dits domestiques. Ce qu'on prend en exemple aussi, les cochons d'Inde, ils étaient consommés il y a encore des décennies. Et aujourd'hui, c'est devenu un animal domestique qui est aujourd'hui copain avec les humains. Mais en fait, il n'y a vraiment qu'un pas pour devenir animal non consommé et animal tout mignon, aimé par tout le monde. Et animaux dits d'élevage, où eux, on peut les manger. Et du coup, il n'y a vraiment qu'un pas. Et nous, on s'est vraiment spécialisés pour arrêter de les invisibiliser, justement, et montrer qu'ils ont les mêmes... Ils ont les mêmes fonctionnements, en fait.
2: Et juste pour rebondir à propos des animaux d'élevage, depuis quand même quelques décennies, on est complètement déconnecté entre nos assiettes et puis ce qui est fait à l'abattoir. Moi, je sais que mes grands-parents, il y a 40, 50 ans, ils élevaient leurs animaux, ils les tuaient, donc ils étaient conscients de ce qui se passait avant ce qui arrive dans leur assiette. Et je pense que si on demandait maintenant, aujourd'hui, à la plupart des gens de tuer leur animal avant de le manger, je pense qu'il y aurait beaucoup plus de végétariens et de véganes.
6: On peut sans doute dire la même chose de à peu près tout ce qu'on met dans notre assiette. En fait, il y a une déconnexion totale entre ce qu'on mange et d'où ça vient. Et effectivement, si on avait un vrai lien avec la production alimentaire, entre guillemets, ça changerait probablement la vision du monde qu'on a, quoi.
1: Eh ben on va s'arrêter. On va peut-être rappeler vos coordonnées, ça sera...
6: Oui.
2: Oui, donc nous, pour Éduque Pop Animaliste, on a les réseaux sociaux. Donc vous nous retrouvez sur Facebook, vous nous retrouvez sur Instagram. Et on a également le prix littéraire Maya avec un site internet qui s'appelle prixmaya.org.
3: Et nous, pour L214 Tour, du coup, c'est agir pour les animaux-tour sur Instagram et Facebook. Et par mail, sinon à l'adresse mail réseau-tour@l214.com.
5: Et il y a une petite précision, il n'y a pas besoin d'être végétalien, voire même végétarien, pour nous rejoindre ou pour faire des actions avec nous.
1: merci de votre participation. Nous, on va se retrouver dans 15 jours autour d'une émission sur un chanteur qui a disparu, mais qui était absolument excellent, qui s'appelait Jean-Roger Caussimon, notamment un parolier de Léo Ferré. Et autrement, on peut retrouver l'émission sur le site de RFL 101 et sur l'excellent site de demaingrandsoir.org. Elle sera en podcast dès demain. Autrement, cette émission-là sera rediffusée demain de 9h de 9h à 10h, samedi de midi à 13h et mardi prochain à la même heure, 18-19h. Et on se quitte sur
6: toujours B12, hors des Harry. Et c'est parti.
1: Au revoir.
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Bonjour à toutes, bonjour à tous, bienvenue sur RFL 101 dans notre émission Jazz Feeling consacrée cette semaine à Cuba, vive à Cuba. Alors évidemment, ça aurait été une gageure de consacrer une petite heure à la musique cubaine, hein. C'est tellement vaste, tellement large, tellement profond en tout cas du point de vue de son histoire, que je me suis consacré finalement au pianiste cubain. Et c'est très intéressant parce que le piano à Cuba, c'est pas forcément une évidence. On va rappeler d'ailleurs comment il a été introduit et ce qu'il est devenu. Et l'autre raison, c'est qu'on a vraiment des pianistes absolument virtuoses, absolument hallucinants, qu'on a évidemment programmé sur Jazz Feeling, hein, à plusieurs reprises, mais là on va vraiment se concentrer sur ces musiciens. Alors l'histoire du piano à Cuba, en fait, c'est, on va dire, relativement simple. Il y a quand même trois éléments importants. Premier élément, il a été introduit par les colons français, donc qui habitaient à Haïti, et en pleine révolution, donc ils quittent Haïti, ils arrivent à Cuba, ils importent avec eux le piano. On est à la fin du XVIIIe siècle, hein, Toussaint Louverture, etc. Et tout au long du siècle suivant, ils vont développer un certain nombre d'écoles. Alors, c'est évidemment, ce sont des écoles classiques, hein. Et petit à petit, mine de rien, le piano va être accompagné par une section rythmique, dans notamment deux musiques qui vont devenir des musiques traditionnelles, la charanga, qui est composée d'instruments à cordes et bois, et le son cubain, qui va être vraiment la musique de référence. Deuxième point important, dans les années 60, il y a quelques professeurs venant d'URSS et de Tchécoslovaquie, donc, qui vont émigrer à Cuba et qui vont apporter avec eux toute la rigueur, la technicité, la virtuosité de l'école musicale soviétique au sein de l'École nationale d'art. On est après la révolution cubaine de 59, donc, et on a cette institution dont pas mal de musiciens cubains que pas mal de musiciens cubains vont fréquenter. Et le troisième pôle important, c'est en fait l'influence des compositeurs cubains, on va dire de la fin du 19e, et de la musique traditionnelle, donc, qui s'est mise en place à Cuba tout au long de son histoire coloniale, on va dire. Alors, la particularité des pianistes cubains, c'est que pas mal d'entre eux ont commencé par des études de percussion. C'est peut-être ce qui leur donne le côté justement percussif de leur jeu. Et c'est le cas notamment on va dire, sans remonter trop loin, hein, on va dire, du père de ces pianistes cubains, hein, entre guillemets, Chucho Valdés, donc, qui est né en 41. Son père était, c'était un grand musicien aussi, Bebo Valdés, donc, métis afro-espagnol, petit-fils d'esclave. C'est lui qui va introduire les tambours africains dans la musique cubaine. Et ce qui a sans doute facilité pas mal de choses, il était l'ami de Dizzy Gillespie. Chucho Valdés va créer en 1978 le Habana Jazz Festival, qui va permettre de faire émerger un très très grand nombre de pianistes. La dernière édition, donc celle de 2025, était notamment consacrée à la France. Donc ça a été un succès phénoménal, puisque les relations entre Cuba et la France sont extrêmement proches, malgré toutes les vicissitudes géopolitiques. Ça reste vraiment des relations très personnelles, très amicales. Le français est toujours une langue parlée par énormément de Cubains. Et la France, c'est la Révolution française, c'est les droits de l'homme, etc., etc. Du moins, c'était. Le Chucho Valdés en question, donc, il commence à jouer du piano, il a 3 ans, il joue à l'oreille, il prend des cours à 5 ans, il fréquente le conservatoire à 14, et il va commencer dans le cabaret de son père, où il va accompagner des jazzmen et jazzwomen comme Sarah Vaughan, Nat King Cole, Woody Herman, des groupes brésiliens aussi. Et après la Révolution, il va rester à Cuba, d'autres musiciens vont partir. Et en 72, il est sélectionné parmi les 5 meilleurs pianistes de jazz au monde. Et le jury est composé, s'il vous plaît, de Duke Ellington, Dave Brubeck, Miles Davis et Count Basie. Et l'année suivante, en 73, ils fondent Irakere. Le morceau que je vous propose d'écouter, c'est un morceau qu'il a réalisé juste après la création de son big band Irakere. Donc, il s'intitule Yansa. Yansa, c'est la forêt dense en Yoruba. Yoruba, on en a déjà parlé avec
avec à propos de Sonny Rollins, entre autres. Et c'est vraiment cette culture africaine qui vient du grand Nigeria de l'époque de la traite et qu'on retrouve dans énormément de, non seulement de musique et de composition d'Amérique centrale et des Antilles, mais notamment de Cuba. Je vous propose d'écouter donc ce morceau. Il est extrait d'un disque paru en 2010 de Chucho Valdés et des Afro-Cuban Messengers. Le disque s'appelle Chucho's Steps. Alors Chucho's Steps, c'est un peu une référence à la fois à Blackie pour les Messengers et puis à Coltrane pour le Steps. On écoute ce morceau Yonza donc de Chucho Valdés.

Con. Beaucoup de percussions, les percussions de Abru Robles notamment, de Dreiser, Turuti Bombalé, ce sont les tambours bata qu'on retrouve très souvent dans les formations cubaines. Voilà, extrait de Chucho Step, c'est un disque qui est toujours disponible, hein, qui est une petite merveille, comme tous les disques de Chucho Valdés. On peut juste faire une petite remarque par rapport à ce morceau, à la musique de Chucho Valdés, c'est que c'est vraiment une musique qui intègre énormément de styles musicaux, de genres musicaux, et notamment avec la richesse des instruments. On va retrouver ça effectivement tout au long de cette émission consacrée aux pianistes cubains. Deuxième musicien, là aussi on est un peu fan depuis pas mal de temps, hein, sur Jazz Feeling, donc il s'agit de Gonzalo Rubalcaba. C'est un musicien qui est né en 63 à La Havane, comme beaucoup de musiciens. Il est né dans une famille de musiciens, et en fait quand on fait le tour des musiciens cubains, pianistes mais pas seulement, la plupart sont nés dans des familles de musiciens. À la fois parce que la musique à Cuba c'est l'élément central de la culture, on va dire. Et d'autre part, parce que après la révolution de 59, l'ensemble des formations musicales ont été quasiment gratuites. C'est-à-dire que c'était à la disposition, les écoles étaient à la disposition, comme les conservatoires, de l'ensemble de la population cubaine. Et il y a énormément de Cubains qui sont musiciens, amateurs ou professionnels, mais qui ont appris la musique, soit en autodidacte évidemment, comme beaucoup de musiciens, notamment dans le jazz, mais aussi à travers tout ce réseau d'écoles qui a été mis en place après 1959. Donc Gonzalo Rubalcaba en fait partie, il fréquente le conservatoire, il joue dans les orchestres assez jeune, à partir de l'âge de 14 ans. Il commence par être batteur d'ailleurs, et puis, ce qui est intéressant après pour analyser son jeu, ensuite il se met au piano, il compose, et il va être remarqué en 86 au festival de La Havane, donc organisé par Chucho Valdés. Il va être remarqué par Dizzy Gillespie, et il va participer à plusieurs enregistrements, notamment pour le label allemand Messidor, et ensuite, dans les années 90-2000, pour Blue Note, où il va enregistrer une dizaine d'albums. C'est un musicien qui va faire beaucoup de tournées en France, Festival de Marcillac, Jazz sous les pommiers à Coutances, le très très beau Festival Val de Jazz qui a été organisé au cours des années 2000 dans toute la partie qui relie, on va dire, Orléans à Nevers, sur la Loire. Il a joué avec Chick Corea, avec Dave Holland, Charlie Haden, Aldi Meola, Galliano, Pat Martino, etc., etc. Dernier disque qu'on avait présenté sur Jazz Feeling, il était en duo avec Pierrick Pedron. C'était un très très beau disque. Je vous propose d'écouter de Gonzalo Rubalcaba, donc avec son trio, une composition bebop, très bebop de Miles Davis qui s'appelle Donnelly, qu'il avait réalisé à partir de plusieurs chorus de Parker. Pendant longtemps d'ailleurs, on a étiqueté sur les pochettes de disques à côté de Donnelly, composition de Charlie Parker. En fait, on s'est aperçu que c'était Miles Davis qui l'avait composé, même si, effectivement, les choruses de Parker sont bien présents. C'est un morceau qui date de 47. titre peut-être énigmatique. Une hypothèse explique que ce seraient les deux prénoms des compagnes de Charlie Mingus, donc Donna d'un côté et Lee de l'autre. Voilà, ça reste une hypothèse. Les musiciens qui accompagnent Rubalcaba, Ron Carter à la basse, s'il vous plaît, et Julio Barreto à la batterie. Le disque date de 93. On écoute Donnelly par Gonzalo Rubalcaba.

Voilà, Donali de Rubalcaba, donc sur le disque Dizz, en hommage à Dizzy Gillespie, bien sûr, un disque Blue Note paru en 93. On poursuit notre petit voyage en compagnie des pianistes cubains, avec un troisième pianiste qu'on a aussi eu l'occasion de rencontrer et d'écouter en France, hein. Il s'agit de Roberto Fonseca, et qui était venu notamment à Jazz en Touraine. Donc c'est... Naissance à La Havane, hein, comme pas mal d'autres, hein, en 75. Son père est batteur, sa mère est chanteuse, voilà, ça c'est les familles cubaines. Il commence le piano à 8 ans, vous voyez qu'ils sont quand même tous relativement précoces. Premier concert, il a 15 ans au festival de Chucho Valdés. Il étudie à l'Institut supérieur d'art, encore une fois, c'est le grand institut musical de La Havane, donc à Cuba. Il sort son premier album en 98, qui est catalogué immédiatement meilleur album de jazz cubain. Et puis il va réaliser pas mal d'albums en solo. C'est un excellent pianiste. Solo en fait. Ces albums sont absolument de toute beauté, quel que soit celui que vous allez écouter ou que vous écouterez peut-être. C'est un musicien qui combine, comme beaucoup de pianistes cubains, beaucoup de musiciens cubains, énormément de styles de musique. Alors, c'est un musicien de jazz, mais c'est un musicien aussi de musique latino. On a les percus, on a le rôle de la basse qui est important, l'influence du hip-hop ou l'utilisation du hip-hop, les rythmes afro-cubains, voilà. Il est capable de mixer l'ensemble de ces musiques, soit sur un certain nombre de compositions, voire de disques, soit séparément, mais c'est un peu un couteau suisse du piano cubain, Roberto Fonseca. Quand même, on peut rappeler qu'à partir de 2001, c'est le pianiste du Buena Vista Social, avec des musiciens comme Ruben González, Ibrahim Ferrer, Cachaito López, etc. C'est une formation qui a été propulsée par le guitariste américain Ry Cooder et qui a été en vogue pendant pas mal d'années en France. 400 concerts dans le monde quand même pour cette formation. Il est très attaché, Fonseca, à la relation Cuba-Afrique, comme pas mal de musiciens aussi. Et il a réalisé pas mal d'albums. Je pense notamment à un album qui s'appelle Tsamasu en 2007, puis Akokan en 2009. Akokan, c'est le cœur, toujours en langue yoruba. Donc il arrive à mixer, à mélanger à la fois la tradition et la révolution. Il est très attaché à Cuba, au Cuba révolutionnaire. Et là, je vous propose de l'écouter justement concernant cette relation Afrique-Cuba avec une chanteuse et musicienne malienne, Fatoumata Diawara. C'était à Marcillac en 2015, donc, ils ont réalisé un album en live qui s'appelle tout simplement At Home. Et c'est vrai que Fonseca est vraiment chez lui à Marcillac, comme l'a été Marsalis par exemple. Je vous propose d'écouter ce morceau qui s'appelle Yemaya.

0: Et voilà, Roberto Fonseca, Fatuma Tiadiarwa, c'était à Marcillac en 2015. Notre quatrième pianiste de la semaine s'appelle Omar Sosa. Il est né en 65, donc un peu plus âgé que la génération de Rubalcaba, en fait, un peu plus âgé que Fonseca. Il est né à Camagüey, qui est une petite ville cubaine. Il commence par les percus. Encore une fois, c'est un peu une marque de fabrique. Il passe au piano assez rapidement. Il étudie à l'Institut supérieur d'art, comme Fonseca. Et il est éduqué dans une famille qui est très, très attachée aux traditions, justement, africaines, et notamment les traditions Yoruba. Donc, il a vraiment cette culture depuis son enfance, qui va énormément l'inspirer. Mais c'est un musicien aussi. C'est un musicien de jazz, c'est un musicien qui intègre le hip-hop, c'est un musicien qui intègre la musique arabe et certains instruments arabes et africains d'Afrique centrale, notamment la kora par exemple et les tambours mandingues. Il a notamment enregistré un disque avec le Sénégalais Sékou Keïta. Voilà, il y a vraiment une fusion chez lui entre le monde cubain, le monde arabe, le monde africain. Et c'est presque étonnant d'ailleurs d'entendre ça chez un musicien cubain. J'ai relevé dans une interview qu'il accordait à Libération, on est le 11 novembre 2018. Voilà ce qu'il dit: j'ai besoin de silence entre les notes, d'espace de respiration, c'est désormais un élément fondamental de ma musique. Et donc on retrouve beaucoup de titres de ces morceaux qu'il va piocher au niveau des croyances des dieux et déesses cubaines, Yoruba. Comme Oshun, par exemple, qui est la déesse des eaux douces, ou Yemaya. On a entendu le morceau précédent de Roberto Fonseca. Yemaya, c'est la déesse de la mer, en fait, des eaux salées, et qui reviennent très souvent dans sa musique. Dans la même interview, il dit, et je pense que ça montre un petit peu sa trajectoire, respecter les ancêtres pour bâtir le futur. C'est un musicien qui a quitté Cuba, il vit à Minorque. Il vivait à Minorque, il n'y est peut-être plus aujourd'hui, mais là aussi, il reste fondamentalement cubain. Je vous propose d'écouter un de ses deux premiers albums, qui s'appelle Free Roots. On est en 97, et le morceau s'appelle Travieso.
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Omar Sosa, donc le pianiste de Camagüey. Cinquième invité sur Jazz Feeling, donc Rolando Luna. Lui, il est venu plus tard au piano à l'âge de 15 ans, si on peut dire. C'était au départ un musicien de salsa, mais en même temps, il a une formation relativement classique. Et il est aussi attaché à la musique traditionnelle, puisqu'il va faire partie du Buena Vista Social. C'est un grand pianiste de jazz, un grand improvisateur. En 2007, au festival Piano Solo de Jazz à Montreux, il remporte 2 prix. Il a aujourd'hui plus de 250 albums à son actif. Un des derniers sortis dont on avait parlé sur Jazz Feeling, on l'avait chroniqué comme nouveauté, c'est Rolando Faces, et c'était un excellent album, tourné dans le monde entier, notamment à Marcillac, hein, c'est presque un passage maintenant incontournable, où il avait fait un carton, salle bondée, rappel, enfin bon, c'était un concert. C'est Alex Dutille, je crois, sur France Musique, qui avait dit que c'était un concert qui resterait dans les mémoires. Voilà ce que dit de lui Chucho Valdés. Rolando est un exemple de créativité et d'imagination avec une grande élégance et fraîcheur dans son jeu. Ou encore Ibrahim Malouf, le trompettiste, qui nous dit que Rolando est un musicien impressionnant tant par sa virtuosité que par sa capacité à envisager toutes les musiques. Il fait partie de ces artistes à surveiller de près et qui nous réserve de belles surprises à l'avenir. On va le vérifier tout de suite avec un morceau qui s'appelle Lloro Popeando. C'est extrait d'un album paru en 2010, Alucinaciones. Il est accompagné de Yandy Martinez à la basse, Oliver Valdés à la batterie et Yaroldi Abreu aux percussions. Rolando Luna.

Voilà, vous avez pu apprécier les deux mains d'Alfredo Rodriguez, comment dire, l'autonomie, l'indépendance de chacune des deux mains est vraiment une caractéristique essentielle des pianistes cubains, qui est parfois la main gauche, mais ça peut être la main droite, sert d'éléments percussifs un petit peu. Et donc c'est une aisance absolument incroyable qu'ils ont avec leur main. Je vous rappelle les pianistes donc qu'on a pu écouter lors de cette émission. Alors bien sûr, hein, c'est une sélection, c'est un choix bien particulier, hein, personnel, on va dire. Vous en avez d'autres, bien sûr. Le souci, c'est peut-être de tomber sur des enregistrements, ce qui n'est pas forcément évident. C'est d'autant plus difficile que enregistrer des disques à Cuba, c'est compliqué, surtout maintenant, en ce moment. Les enregistrer ailleurs, c'est pas toujours simple, puisque je vous rappelle qu'il y a toujours ce blocus qui date des années 60 à Cuba et qui est encore plus renforcé aujourd'hui avec la présidence Trump. Donc voilà, c'est pas toujours évident d'accéder à ces enregistrements, voire même d'accéder à la musique cubaine et notamment à certains pianistes cubains sur Internet. Donc je vous rappelle les musiciens qu'on a pu écouter. Tout d'abord, Chucho Valdés, ensuite Gonzalo Rubalcaba, Roberto Fonseca, qui était accompagné de Fatuma Diawara, la musicienne malienne, Omar Sosa, Rolando Luna et Alfredo Rodriguez. Voilà pour ces musiciens très prolifiques, très, je le disais au début, vraiment virtuoses. Hein, enfin, voilà, le piano cubain, c'est quand même un piano, on va dire, entre guillemets, à part. Voilà, j'espère que ça vous aura donné envie d'aller un petit peu plus loin dans la découverte non seulement de la musique cubaine, mais des pianistes cubains. Et je vous dis à la semaine prochaine pour une prochaine émission probablement consacrée aux nouveautés. Au revoir à toutes et à tous.

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1: Bon, je t'écoute d'RFL 101, je suis en compagnie de Joël Constanza. Bonjour Joël.
2: Bonjour.
1: Responsable de communication Que Choisir Ensemble 37.
2: Tout à fait.
1: Aujourd'hui, on va parler de vêtements, mais surtout pollution de l'industrie textile.
2: Oui, oui, oui, tout à fait, hein, parce qu'on ne le sait pas toujours, mais l'industrie textile, c'est l'une des plus polluantes qui soit, hein, puisque je rappelle quand même qu'elle émet environ 10% des émissions mondiales de gaz à effet de serre, et que c'est aussi la troisième consommatrice d'eau au niveau mondial, et puis aussi c'est l'une des premières responsables de la pollution des sols, en fait, du fait de l'usage de produits chimiques. Hein. D'ailleurs, je vais juste vous donner un ordre d'idée. Hein. Pour produire 1 kg de vêtements, en fait, il faut entre 1,5 et 6,9 kg de produits chimiques. Alors, inutile de vous dire que ça, après, ça pollue.
1: Et puis, c'est de pire en pire.
2: Oui, oui, oui, parce que les effets environnementaux de la production de produits textiles, hein, voilà, sont de plus en plus importants, en fait, hein, parce que il y a aussi les pays qui ont des normes environnementales permissives, et puis il y a surtout un lien avec une explosion mondiale de la consommation. Je vais encore vous donner des chiffres. Hein. Par exemple, l'année dernière, il y a environ 3,6 milliards hein, de vêtements qui ont été vendus en France. Donc ça fait 10 millions presque par jour. Hein. Et plus de 48 vêtements par habitant. Et que, en fait, dans le même temps, bah, il y a 35 vêtements qui sont jetés en France chaque seconde. Et puis, cette hausse aussi de la consommation textile, eh bien, elle est marquée de plus en plus ces dernières années, avec tout l'ultra fast fashion, hein, je suis déjà venue en parler ici, hein, qui incite les consommateurs à des achats impulsifs de vêtements, mais qui sont des vêtements peu chers, mais aussi, malheureusement, de mauvaise qualité. Hein.
1: C'est le thème principal de votre campagne pour ce printemps.
2: Oui, alors le printemps, on arrive à la fin du printemps, hein, parce qu'on va bientôt rentrer dans l'été. Mais c'est en effet le thème que nous avions choisi pour la pollution textile. Alors, en lien aussi avec d'autres associations du secteur, hein, puisque nous avons organisé des visites d'associations comme Active, hein, qui collecte des vêtements, je le rappelle, où on a été aussi visiter la ressourcerie de la Charpentière, hein, qui collecte, elle aussi, des produits, mais notamment d'autres produits textiles. Alors, chaque année, on choisit une thématique. L'année dernière, j'étais venue aussi, hein, vous m'aviez gentiment invitée. C'était sur l'eau potable et le consommateur. Eh bien, cette année, nous avons choisi un autre angle, mais tout aussi intéressant, qui est la pollution textile, parce que malheureusement, ben, c'est de plus en plus d'actualité, ça aussi.
1: Et puis aussi, c'est accompagné des stands, de la présence dans des lieux, dans des manifestations.
2: Oui, oui, tout à fait. Hein. Alors, alors, nous avons fait aussi un stand sur le marché Béranger au cours du mois de mai, à la fin du mois de mai. Alors, un stand un petit peu pour aller à la rencontre des consommateurs, hein, pour connaître leurs idées. Est-ce qu'ils avaient des idées pour enrayer ce fléau de la pollution textile? Et puis aussi pour les rencontrer, pour leur donner des conseils, des idées de réemploi. Voilà, ça a été très instructif, on a eu beaucoup de personnes, nous avons reçu un très bon accueil de la part des Tourangeaux en ville, puisque c'était sur le marché Béranger à Tours.
1: Et qu'est-ce que vous donnez comme conseil pour diminuer un petit peu ces achats compulsifs?
2: Le premier conseil, il me semble basique, en fait, c'est acheter moins. Parce qu'en fait, nos placards, hein, ils débordent de vêtements qu'on ne porte pas. Que rarement, voire plus du tout, hein, pour certains. D'ailleurs, il y a des estimations, hein, qui se disent qu'en moyenne, on utilise 70% de nos armoires et qu'il y en a 30% qui n'ont pas été utilisées depuis au moins un an. Hein. Donc c'est quand même extraordinaire, en fait. Réfléchissez, je suis sûre que vous aussi, si vous réfléchissez, vous trouverez certainement des choses dans votre armoire auxquelles vous n'aviez pas pensé. Alors après,

0: Bien choisir sa matière, ça c'est un deuxième conseil, hein. Bien choisir sa matière. Alors, par exemple, coton ou polyester. Si je prends ces deux fibres, hein, qui composent en fait les trois quarts de notre garde-robe. Hein. Alors, d'un point de vue du sort des ouvriers, malheureusement, aucune n'est plus vertueuse. Et puis, quant à l'environnement, bah, chacune a des impacts différents, puisque la culture du coton, on le sait, nécessite beaucoup d'eau et de pesticides. Et le polyester, bah, c'est issu de la pétrochimie, hein, puis ça génère donc bah, des quantités de gaz à effet de serre et puis de microparticules bah, qui finissent dans les océans lors des phases de fabrication et de lavage. Ça, on le sait aussi. Alors, si on doit choisir le coton, bah, préférer du coton bio. Et puis, il y a des fibres qui sont un peu moins polluantes, comme le lin, le chanvre qui pollue moins. Et puis, on dit aussi, l'empreinte d'un vêtement, eh ben, elle peut être largement diminuée s'il est porté sur une longue, longue durée. Si vous prenez un vêtement, vous l'achetez au bout d'un an, vous le jetez, il est évident que l'empreinte du vêtement sera plus importante. Bon, je ne vais pas revenir sur l'ultra fast fashion ou sur la fast fashion hein, qu'on peut trouver dans des magasins physiques hein, ici, mais c'est vrai que quand un vêtement est vendu à un tout petit prix, hein, moi j'ai vu parfois des vêtements vendus à 1 euro, 1 euro 50, enfin bon, c'est peut-être très bien, hein, mais pour les petits budgets. Mais il faut quand même savoir que c'est aussi de la mauvaise qualité, ça c'est sûr. Mais ça signifie aussi qu'il a été fabriqué à l'autre bout du monde, dans des conditions, on le répète, peu respectueuse de l'environnement et puis surtout peu respectueux des droits des travailleurs. Hein. Ce sont des travailleurs à l'autre bout du monde qui payent en fait ce t-shirt, hein, le prix de ce t-shirt. D'un autre côté, hein, il faut être clair, hein, c'est pas parce qu'un t-shirt va coûter plus cher, on n'est pas certain du contraire. Hein. C'est-à-dire que bon, le prix peut correspondre à un positionnement marketing, hein, mais il se justifie peut-être aussi par une fabrication relocalisée, hein, avec des pratiques plus coûteuses, hein, en faveur d'une meilleure qualité. Puis surtout, un paiement correct de la main-d'œuvre, hein, ça c'est clair. Mais on peut pas en être sûr. Hein. Donc malheureusement, sur seuls les sites de quelques marques, en plus qu'on est obligé de croire sur parole, hein, donne des détails là-dessus. La plupart des marques sont complètement muettes, comme si nous, consommateurs, n'avions pas le droit d'avoir une information sur la qualité, par exemple des vêtements.
1: Donc parlons-nous de la conférence.
0: Tout à fait, ben, merci d'en parler, hein, car nous espérons aussi avoir un public nombreux pour cette conférence débat, qui sera le point final de notre campagne du printemps des consommateurs. Alors, comme on veut quand même qu'elle ait lieu avant l'été, on l'a fait le jeudi 18 juin à 18h. Alors, c'est au hall, à la salle 121. Alors, je tiens à préciser que cette conférence, elle est gratuite, elle est ouverte à tous, elle est animée par David Giazon, qui est de l'association L'Armoire sans fin, avec qui aussi on aime bien collaborer. Et puis, ben, David Giazon nous expliquera comment sont fabriqués nos vêtements. Il nous parlera en détail des ressources nécessaires, de la pollution engendrée par la production textile, et puis aussi des modes de consommation alternatifs, hein, parce que c'est important d'un côté que les pouvoirs publics régulent la surproduction, mais c'est aussi important que les consommateurs aient toutes les cartes en main pour pouvoir éventuellement changer leurs habitudes. Ça, ce serait bien.
1: Donc je rappelle le jeudi 18 juin à 18h à la salle 121 au hall de Tours. Donc, revenons aussi, qu'est-ce qu'on peut en penser de seconde main ? C'est les vêtements, est-ce que ça...
0: Alors oui, la seconde main, c'est bien, hein, c'est déjà bien, parce que d'abord, je rappelle, on ne met pas de vêtements à la poubelle, hein, dans la poubelle des ordures ménagères, ça n'a rien à y faire. Et puis si on a des vêtements corrects, parce que je rappelle que donner à des associations, ce n'est pas se débarrasser dans des poubelles textiles, hein, il faut avoir des vêtements corrects, en bon état. Et ces associations, bah, par exemple Active, hein, je leur fais de la pub, mais c'est un magasin que j'aime bien, eh bien ils font un tri de vêtements, ils font cela ensuite dans des vrais magasins et avec des produits qui proviennent donc des dons volontaires, c'est-à-dire des dons qui ont été amenés par des particuliers et qui ont été ensuite triés. Alors je dis toujours, hein, ces associations associations, elles croulent hein, sous les tonnes de vêtements. Alors, on le rappelle encore, on produit malheureusement trop de textiles. Hein. Et puis, c'est un petit peu dommage aussi, parce que quand on met, vous savez, dans les poubelles textiles, on vous encourage, il y a en ce moment toute une campagne à la télé hein, là-dessus, c'est très très bien, mais faute de moyens, faute de centre de tri, on sait que certains vêtements sont emmenés directement à l'étranger sans passer par la case de tri, parce qu'il manque de centres de tri. Et tous ces vêtements finissent en Afrique. Ce sont des ballots de 100 kilos qui sont envoyés sur le marché au Ghana, par exemple, et qui finissent tous les jours dans des décharges à ciel ouvert. Alors attention, ce n'est pas ce qui se passe à Active. À Active, vos vêtements sont triés, ils sont valorisés, ils sont revendus. Moi, personnellement, j'adore aller chez Active.
1: Et puis aussi, il faut donner les vêtements, c'est-à-dire si on a des vêtements qui sont en bon état.
0: Bien sûr, parce que ça peut arriver. Je comprends très bien qu'on ait envie, pour le moral, de s'acheter un petit vêtement, hein, ça fait du bien. Et si on a des vêtements, les fameux 30%, vous savez, qui dorment dans vos armoires et qui ne servent à rien, eh bien, pourquoi pas les donner à une association afin qu'ils soient revalorisés et puis remis, surtout, dans la boucle de la consommation. Donc, c'est très bien.
1: Donc, je rappelle, cette émission est consacrée... textile, la pollution, l'écologie. Il y a d'autres, il n'y a pas que l'air, ce problème, c'est un fléau. Donc il y a une conférence sur la pollution textile, une conférence gratuite ouverte à tous le 18 juin à 18h à la salle des Halles 121.
0: Oui, je précise aussi que c'est une conférence débat, c'est-à-dire qu'à la fin de la conférence, qui durera environ une heure, hein, les participants à cette conférence pourront poser des questions et amener aussi leur savoir.
1: Mais est-ce que la société civile, elle a pris conscience de ce problème de cette pollution qui...
0: Alors, il y a des lois qui sont sorties, elles ont le mérite d'exister. Hein. Maintenant, je pense qu'il faut falloir être un peu plus strict sur l'application d'abord, et puis quand même réduire la pollution, réduire la production textile. Ça va devenir vraiment urgent. Parce que c'est pareil, vous avez vu notre affiche, hein. Notre affiche pour cet événement, c'est une main qui sort d'un tas de vêtements parce qu'on finit par être noyé sous les vêtements. 48 vêtements achetés, vêtements ou ustensiles, hein, on va dire, qui sont achetés, accessoires, qui sont achetés en moyenne par an en France. C'est énorme, et c'est énorme.
1: Donc qu'est-ce qu'on peut rajouter d'autre? Je rappelle la conférence.
0: Venez nombreux. Textile.
1: C'est le 18 juin à 18h, salle 121.
0: Voilà, venez nombreux. Moi, j'ai déjà vu cette conférence. Elle est super intéressante. On y apprend beaucoup de choses. Et puis, je crois que c'est ça très bien. On parle de plus en plus de débats citoyens. Et bien là, c'est le cas. C'est le moment d'en faire un.
1: Et puis, on ne dit plus « c'est que choisir », c'est « que choisir
0: non,
1: ensemble ».
0: Non, on dit « que choisir ensemble » 37 depuis maintenant un mois et demi.
1: Oui. Et il y a un site internet.
0: Il y a un site internet, il n'y a pas de problème, vous pouvez y trouver toutes les informations. Vous tapez 37.quechoisirensemble.fr et vous avez notre site local avec plein d'articles et puis l'annonce de cette conférence aussi.
1: Merci Joël Constanza, responsable de communication.
0: Merci surtout de m'avoir invité.
1: Que choisir ensemble 37 et à très bientôt sur les ondes d'RFL 100. Merci, au revoir.
0: Merci, au revoir.

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0: Pour la chronique qui sera consacrée au petit prix Maxi Risque. Donc, on les connaît tous, ces pubs de Chine et de Temu qui promettent la mode, la déco, les gadgets à des prix défiant toute concurrence. Mais au fond, ces produits sont-ils vraiment sûrs?
1: Eh bien, pas toujours. Avec nos partenaires européens, UFC a commandé des dizaines de chargeurs, de jouets et de bijoux sur ses sites. Et les résultats font un peu peur. Parce que près de 70% des articles testés ne respectaient pas les normes européennes.
0: 70%, bon, commençons par les chargeurs, ça paraît risqué quand même.
1: Oui, pas mal risqué, parce que sur 54 chargeurs testés, 51 ont échoué. Certains chauffaient à plus de 100 degrés, risquant carrément l'incendie, et je ne parle même pas des broches qui se tordent à la première utilisation. Disons que ce sont des chargeurs sans forte.
0: Et pour les jouets, c'est mieux, j'espère.
1: Eh bien, pas du tout, malheureusement. On a trouvé du formaldéhyde, des perturbateurs endocriniens et des pièces qui se détachent trop facilement pour les enfants et qui sont avalables. Sur 54 jouets, un seul respectait les normes. On imagine le risque pour les enfants, étouffement, allergies, intoxication.
0: Et bon, pour les bijoux, alors, une bonne nouvelle, au moins pour les consommateurs.
1: Bah, c'est moins pire si tu veux, mais certains bijoux contenaient du caldium à 8700 fois la limite autorisée en Europe. À ce niveau-là, on brille, mais pas pour les bonnes raisons.
0: Donc, en résumé, les petits prix peuvent coûter cher. Hein.
1: Oui, acheter pas cher, c'est parfois jouer avec sa sécurité. Mieux vaut un produit certifié qu'un gadget douteux. Et si on en a déjà chez soi, on reste prudent. Un œil sur les marquages et le chargeur loin du canapé.
0: Donc, c'était la chronique de FC Cochoisir, présentée par Philippe d'Indre-et-Loire. Donc, merci et à très bientôt sur les ondes RFL 101.
1: Merci Abdel.
0: Merci, au revoir.

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1: Bonjour, je suis ravie d'être en compagnie de Jean-Noël Delétang.
2: Bonjour.
1: Vous êtes ancien professeur de l'histoire de l'art et d'histoire.
2: Absolument.
1: Et cette passion est venue pour le roman policier historique. À quel moment de votre vie ?
2: Oh, très tard, à la retraite. Avant, je n'ai pas eu le temps. Avant, j'avais envie d'écrire, mais le métier d'enseignant est un métier très prenant, surtout quand on enseigne l'histoire et l'histoire des arts. Donc l'écriture était vraiment mise en pause, on va dire. Et à partir du moment où je suis devenu retraité, j'ai pris mon stylo. Depuis, je n'arrête pas.
1: Et vous publiez plusieurs livres par an, c'est incroyable.
2: Oui, oui.
1: Vous publiez « Mignonne, allons voir, massacre de roses en bord de Loire ».
2: Alors le titre m'est venu d'emblée. Vraiment, quand j'ai pensé à cette histoire, pour moi, c'était une évidence. Il fallait prendre le poème de Ronsard, parce que, voilà, Mignonne, et notamment la lycéenne, ça allait ensemble. Alors, la poésie, parce que l'histoire en elle-même manque singulièrement de poésie. Les deux grandes enquêtes que l'inspecteur Haber a menées ne sont vraiment pas poétiques. Et donc il fallait un contrepoint, et ce contrepoint, comme on est à Tours, comme on est à côté du prieuré Saint-Côme, voilà, ça m'a aidé.
1: Alors cette référence littéraire est dans votre intrigue policière.
2: Oui, forcément, puisque les lycéens qui sont concernés sont souvent représentés dans leurs cours de français. Ils ont donc un travail sur les poèmes de Ronsard. Et puis, on apprend plus tard, dans la suite de l'enquête, que les noms de ces personnages, de ces écrivains, de ces artistes, leur servent aussi à d'autres fins.
1: Et alors, comment vous avez travaillé l'atmosphère entre patrimoine, poésie et criminalité ?
2: Alors, c'est un livre qui fait appel à mon expérience. C'est la première fois, je pense, que je suis allé aussi loin. La première histoire qui se déroule donc au tribunal, j'ai été moi-même juré. Et donc j'ai assisté à un procès. Alors évidemment, c'est pas celui que je raconte ici, mais je m'en suis fortement inspiré, et notamment je me suis servi des enquêtes, des résultats d'analyse des experts pour nourrir de manière très précise donc tout le crime dont il est question. Et la deuxième affaire dont s'occupe Haber, qui est dans le domaine lycéen, évidemment, comme j'ai été professeur pendant 40 ans, j'ai eu un petit peu d'expérience de ce côté-là.
1: Et pourquoi avoir choisi le commissariat de la rue Marceau comme centre névralgique de l'action ?
2: Quand on est à Tours et qu'on veut mener une enquête, ça se déroule forcément rue Marceau. Alors, je connais un petit peu les lieux, et voilà, j'ai inventé des personnages, j'ai inventé des policiers, et d'une fois sur l'autre, évidemment, le lecteur retrouve la même équipe, l'inspecteur Haber, son assistant Karim, ses collègues, ils sont tous là.
1: Alors justement, quelle place occupe Karim dans l'équilibre du duo d'enquêteurs ?
2: Alors, il est intéressant, Karim, parce qu'il est d'une génération différente, bien sûr, qu'Haber. Il a beaucoup moins d'expérience, mais il a une sensibilité de jeune homme. Et notamment, là, dans l'enquête en milieu lycéen, il n'y a pas si longtemps que ça qu'il a quitté le lycée. Donc, il a un discours qui est plus proche que celui de son chef. Il a une approche des jeunes qui permet de mener l'enquête de manière différente.
1: Et le commissaire Chapier, lui, il semble peu actif. Est-ce que c'est une critique humoristique de certaines hiérarchies administratives ?
2: C'est vous qui l'avez dit, chère madame. C'est une manière de montrer que, bon, bah voilà, souvent, il y a des responsables en haut lieu qui ne font pas ce qu'ils devraient faire. Et heureusement que les petites mains, comme Haber, sont là pour mener les enquêtes. Bon, il faut ajouter aussi, bien sûr, que comme c'est un personnage récurrent, je me fais plaisir en faisant quand même à chaque fois une sorte de victime, hein, de mon ironie.
1: Et parmi vos personnages, lequel vous ressemble le plus ?
2: Haber, forcément. Sa passion pour Brassens, c'est la mienne.
1: Alors, Georges ressort toujours.
2: Toujours, il faut qu'il soit là.
1: Il y a ma sœur dans l'album du pornographe.
2: Oui, il y a toujours au moins une dizaine de références aux chansons de Brassens. Mm-hmm. Et toujours en situation, bien sûr. Et alors, là, j'ai pour permettre la venue plus facile de ces citations, j'ai donné la même passion de Brassens aux médecins légistes, et donc comme ça, ça leur permet de faire des dialogues et de se renvoyer la balle quand ils se retrouvent, même quand il s'agit de la morgue.
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1: Est-ce que vous cherchez davantage à résoudre une énigme ou à explorer la psychologie humaine ?
2: Un polar, c'est tout ça à la fois. Mais moi, ce qui m'intéresse, c'est surtout de faire évoluer les personnages, de les faire se rencontrer, de les mettre dans des situations. Je ne cherche pas à faire une enquête extrêmement pointue, extrêmement compliquée. Non, ce qui m'intéresse, c'est de voir comment, sur la longueur du livre, on réussit à tenir et à, j'espère, faire chercher le lecteur avant qu'on ne trouve la solution.
1: Et c'est, n'est-ce pas une manière privilégiée de raconter la société actuelle aussi ?
2: Évidemment. À chaque livre, je me situe dans un univers différent, dans un contexte différent. Et bon, j'ai exploré le milieu des vieux messieurs, j'ai exploré le milieu des antiquaires bouquinistes, j'ai exploré le milieu des infirmières à domicile. Voilà. Et puis là, on est dans un univers plus lycéen, plus professoral. Ça fait partie effectivement de mes recherches.
1: Parmi vos lecteurs, est-ce que vous avez eu des réactions surprenantes de lecteurs tourangeaux sur la ville où il y a un contenu de patrimoine à faire découvrir même aux tourangeaux des lieux qu'on ne connaît pas?
2: Oui, j'espère. J'espère que j'en ai comme ça qui réussissent à découvrir des lieux. Alors bon, lors des séances de dédicace, il y a des lecteurs qui viennent m'en parler. J'ai un lecteur fidèle, par exemple, qui s'amuse à aller dans les mêmes restaurants qu'Abert et à faire les mêmes expériences gastronomiques que mon inspecteur. Donc je peux plus m'empêcher d'y penser quand je le fais aller dans un restaurant, dans un café. Je me dis, ah, ça va faire plaisir à celui qui est si fidèle. Et puis bon, bien sûr, il y a des gens qui me disent, ah ben, ça s'est passé dans mon quartier, et j'ai bien reconnu, vous connaissez bien mon quartier. Donc effectivement, quand je situe le polar, je vais d'un coup de bicyclette pour vérifier les lieux, les noms des rues, et tout ça est toujours bien véridique.
1: Quel passage du roman aimeriez-vous lire à voix haute ?
2: Abert au travail, voilà ce que ça donne. Lundi matin, une journée particulière pour l'inspecteur Abert qui, au lieu de prendre la rue Palissy puis celle de la préfecture pour gagner son commissariat, remonte le boulevard Hurteloup en direction de la place Jean Jaurès et du tribunal. C'est la fin du procès Malaf, le jour des trois plaidoiries, et après ce coup de théâtre si bien raconté par Pichard, les séances promettent d'être animées et mémorables. Mince, pense-t-il en apercevant à la porte du palais de justice la Madone des Assises. Pas moyen cette fois de lui échapper. D'ailleurs, dès qu'elle le voit, elle se précipite et lui tend son sac de chouquettes, comme si elle voulait attirer tous les canards du jardin des prébendes. Merci, Madame Gisèle, toujours fidèle au poste, à ce que je vois. Vous pensez bien, inspecteur, que je ne veux pas manquer la fin de l'histoire. Et j'espère qu'on va le coffrer pour un moment, cette... Une autre chouquette ? Non, merci, il faut qu'on y aille. Oh oui, ajoute-t-elle avec un regard gourmand qui ne doit rien au sucre cristallisé. J'ai une petite préférence pour l'avocat général. Non seulement il porte beau dans son costume, mais il a beaucoup d'esprit et son ironie est mordante. Vous ne trouvez pas ? Certainement, lance-t-il en s'avançant pour passer sous le portique de sécurité après avoir déposé son téléphone et ses clés. Oh, moi, quand je viens au tribunal, poursuit Gisèle, je ne mets pas mes bijoux, sinon je sonne, conclut-elle dans un grand rire sonore.
1: Je précise que certaines situations du roman s'inspirent de faits réels ou d'événements locaux. Imaginez-vous déjà une nouvelle enquête de l'inspecteur Haber?
2: Alors, pour l'instant, il est au repos parce que j'ai donné à mon éditeur un nouveau manuscrit qui paraîtra au printemps prochain et qui se déroule à Saché. Et je ne peux rien en dire parce que, pour l'instant, c'est, on va dire, un peu de suspense. C'est une histoire particulière dans un contexte particulier et Haber est indirectement concerné.
1: Très bien. Alors, au pays de Ronsard, où la mort peut aujourd'hui manquer de poésie, pensez-vous que la littérature puisse encore réenchanter le réel, même lorsqu'elle raconte le crime et la noirceur humaine?
2: Indiscutablement, oui. La littérature est là pour ça.
1: On finira sur ces bonnes paroles encourageantes et encourager les lecteurs à lire.
2: Merci à vous.
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Avec aujourd'hui, nous serons en compagnie d'Aristote.

Et oui, nous allons traverser la vie d'Aristote et ses concepts philosophiques après nous être intéressés à Socrate, à Platon. Voici donc le troisième volet qui terminera la trilogie des grands philosophes de l'Antiquité, Aristote. Alors Aristote, c'est à la fois l'héritier critique de Platon, le précepteur d'Alexandre le Grand, et le fondateur de ce qu'on appelle le lycée encore aujourd'hui. Il a donné à la philosophie antique une architecture systématique qui ordonne la logique, la métaphysique, l'éthique, la politique, la biologie, la rhétorique et la poétique. Son œuvre conserve une portée durable parce qu'elle articule plusieurs concepts puissants. Pour lui, l'être se dit de multiples façons, mais il s'ordonne autour de la substance. Le changement, pour lui, s'explique par l'acte. La théorie de la puissance et les quatre causes que nous allons développer. La vie bonne, qui consiste en une activité conforme à la vertu. La cité, qui vise non seulement la survie, mais aussi le bien vivre. Et l'étude du vivant, qui requiert l'observation autant que l'explication finalisée. Platon considère que nos sens ne permettent pas d'appréhender la réalité. De ce point de vue, c'est un philosophe mystique. Aristote, lui, part de nos sens pour comprendre le réel. C'est le philosophe de l'empirisme. Maintenant, si on fait un petit récapitulatif de la vie d'Aristote, on va se placer donc au 384 avant Jésus-Christ, où il naît à Stagie, en Chalcidique, c'est une très belle région aujourd'hui en Grèce du Nord, à l'époque en Macédoine. Son père Nicomaque est médecin, ce qui aura une importance dans la vision du monde qu'aura Aristote, médecin à la cour macédonienne d'Amintas III. Cette proximité donc avec le monde médical et royal éclaire rétrospectivement son intérêt pour le vivant et ses connexions avec la Macédoine. Vers 367, après la mort de son père, il gagne Athènes, qui était à l'époque le grand centre intellectuel de cette région, et il entre à l'académie de Platon. Il va demeurer 20 ans dans cette académie, d'abord comme élève, puis comme collaborateur. À la mort de Platon, d'ailleurs, on peut faire un parallèle avec la mort de Socrate, où Platon était parti en voyage. Et bien là, à la mort de Platon, Aristote va lui aussi quitter Athènes vers moins 300-348 avant Jésus-Christ et séjourner à Assos, puis à Mytilène, sur l'île de Lesbos. Il mène d'importantes recherches zoologiques et biologiques. En 343-342, Philippe II l'appelle à Pella pour éduquer le jeune Alexandre, qui deviendra Alexandre le Grand. Revenu à Athènes en 335, Aristote fonde le lycée. C'est l'endroit où il rassemble des élèves et des chercheurs qu'on appelle péripatéticiens, du nom qu'on donne à cette façon d'enseigner en marchant autour d'allées bordées de colonnes qu'on appelait des péripatoi. Voilà, ça vient d'ici, de là, les péripatéticiens. Et donc, il constitue avec ce lycée une bibliothèque et qu'il compose, qu'il remanie, où sont traités l'essentiel des thèmes qui sont ceux du vivant, de la philosophie, de l'éthique. On se penchera là-dessus tout à l'heure. Donc après la mort d'Alexandre en 323, le climat anti-macédonien d'Athènes le pousse à se retirer à Chalcis, donc en Eubée, pas très loin de sa région, et où il meurt en 322. Théophraste lui succède à la tête du lycée, qui continuera de nombreuses années. Le contexte d'Aristote, l'époque où il a vécu, est celui des cités-états grecques, une forme politique qui dominait en Grèce classique, et la guerre du Péloponnèse, qui a eu lieu avant la naissance d'Aristote. La guerre du Péloponnèse, c'est entre 431 et 404 avant Jésus-Christ, qui a opposé Athènes et Sparte, a désorganisé durablement l'équilibre grec. Et Aristote, donc né dans ce monde-là, des cités qui ne sont pas encore impériales, mais qui sont déjà atteintes d'épuisement par des rivalités constitutionnelles et des crises de légitimité. Quand Aristote étudie à Athènes, la Macédoine de Philippe II s'impose progressivement jusqu'à devenir totalement maîtresse du monde grec en 338 avant Jésus-Christ. Après la mort d'Alexandre en 323, l'époque hellénistique s'ouvre, tandis qu'Alexandrie, fondée par Alexandre justement, vers 332, devient le centre majeur intellectuel de recherche et de conservation des savoirs. C'est une autre histoire, c'est Alexandrie entre autres qui a été traduit
la Septante qui marquera toute l'histoire religieuse et intellectuelle de l'Occident. Aristote a laissé un legs immense, mais ce legs n'est pas indemne. Sa logique ne couvre qu'une partie de l'inférence formelle. L'inférence est l'art de déduire des informations non explicitement énoncées. Donc sa logique avait des grands pans qui, mis en face aujourd'hui de la logique moderne, évidemment, paraissent un peu éventés. Sa physique et sa cosmologie ont été complètement renversées, hein, et on le verra également, cette idée qu'il avait du monde par la science moderne. Et enfin, sa défense de l'esclavage dit naturel et la hiérarchie qu'il mettait dans les sexes constituent aujourd'hui évidemment des limites majeures à la fois morales et théoriques. Mais il n'en reste pas moins qu'Aristote a marqué l'histoire des idées en Occident et qu'il est important qu'on puisse ensemble nous pencher sur ces théories et concepts, ce que nous allons faire juste après un petit moment d'intermède musical.

Vous êtes sur RFL 100, sur les ondes de la sagesse en compagnie d'Aristote. Alors, quelques résumés de ce que j'ai dit auparavant pour garder quelques repères. Donc, Aristote, dans son siècle, 431-404, la guerre du Péloponnèse. En 384 avant Jésus-Christ, naissance d'Aristote à Stagir. En 367 avant Jésus-Christ, il entre à l'Académie d'Athènes. En 348-347, mort de Platon et départ d'Aristote pour Assos. 343-342 avant Jésus-Christ, Aristote est précepteur d'Alexandre le Grand à Pella. En 338 avant Jésus-Christ, Philippe II domine le monde grec. En 335 avant Jésus-Christ, fondation du Lycée. En 332, fondation d'Alexandrie. Et en 323 avant Jésus-Christ, mort d'Alexandre et début de l'époque hellénistique. 322 avant Jésus-Christ, donc un an après la mort d'Alexandre, mort d'Aristote à Chalcis. Voici une petite chronologie pour garder en mémoire quelques éléments. Le corpus aristotélicien a été conservé en grande partie par des traités techniques, des notes de cours ou matériaux scolaires qui ont été édités dans l'Antiquité, notamment par un personnage qui s'appelle Andronikos de Rhodes, vers le 1er siècle avant Jésus-Christ. Une trentaine d'écrits ont survécu environ. C'est pourquoi d'ailleurs il faut distinguer un Aristote historique de l'aristotélisme scolaire ultérieur. C'est un peu comme Socrate, où il y a le Socrate historique et puis ce qui a été rapporté de Socrate par Platon. Aristote a écrit en fait deux types d'ouvrages, des dialogues destinés au grand public, un peu à la manière de Platon, et des traités, donc des notes de cours, destinées à l'enseignement dans son école, le lycée. Les dialogues ont presque tous disparu. Ce qui nous possède aujourd'hui, c'est essentiellement donc ces traités scolaires de logique, de physique, de métaphysique, d'éthique, de politique, de biologie, etc. Selon la tradition antique, après la mort d'Aristote, donc je le répète, en 322 avant Jésus-Christ, ces manuscrits furent transmis à ses successeurs, puis conservés de façon assez précaire pendant plusieurs générations. Et donc au 1er siècle avant Jésus-Christ, on l'a vu, ils furent retrouvés, rassemblés, édités par Andronikos de Rhodes. C'est cette édition qui est à l'origine du corpus d'aujourd'hui. Par la suite, ces textes furent copiés dans le monde grec, et ils furent traduits en syriaque, puis en arabe, entre le 8e et le 10e siècle. Les philosophes musulmans, notamment Averroès et Avicenne, les étudièrent et les commentèrent. Et à partir du XIIe siècle, l'Occident latin découvrit Aristote grâce aux traductions venues du monde arabe et aussi directement du grec. Ses œuvres devinrent alors le socle de l'enseignement universitaire médiéval. On voit bien qu'il y a une grosse différence avec Platon, dont les œuvres qui ne sont pas revenues sont principalement des dialogues, justement, rédigés sous forme littéraire, très soignés. Et ils sont continuellement copiés et transmis par l'Académie, puis par les érudits byzantins. Donc c'est par ces érudits byzantins qui sont ensuite, en 1453, venus en Italie, que Platon a été connu. Donc deux voies totalement différentes pour que ces écrits nous parviennent. Nous lisons aujourd'hui finalement Aristote le professeur, à travers des textes souvent proches de cours ou de dossiers de travail, conservés par hasard et sauvés grâce à une longue chaîne de transmission grecque, arabe et latine. En revanche, nous lisons essentiellement Platon l'écrivain, dont les dialogues ont été préservés de façon beaucoup plus directe et continue depuis l'Antiquité. La méthode d'Aristote s'articule selon trois exigences. La première, partir des phénomènes et des usages ordinaires plutôt que d'un monde idéal séparé, ce qui était la thèse de Platon. La deuxième, c'est rechercher des causes, expliquer une chose, ce n'est pas seulement constater qu'elle l'est, mais dire de quoi elle est faite, et ce qu'elle est, et d'où vient son mouvement, et en vue de quoi elle est. Donc vous voyez, quatre causes, donc on détaillera un peu plus tard, qui constituent vraiment sa réflexion originelle. Troisièmement, il a classé les savoirs, les sciences théoriques visant la connaissance pour elle-même, les sciences pratiques orientant l'action, les sciences productives concernant la fabrication ou la performance. Le lycée est ainsi à la fois une école, un centre de recherche et un laboratoire
conceptuelle. L'essentiel des traités donc transmis semble provenir du second séjour athénien et de l'activité finalement du lycée. Pour replacer un peu comment ces écrits nous sont parvenus, on voit bien qu'on connaît finalement une partie d'Aristote, ce qu'il a enseigné, ce qu'il a essayé de mettre en forme. Et d'ailleurs, il y a des choses assez remarquables, en particulier sur la biologie, hein, qui ont pendant plus de 2000 ans fait référence. Là, sur d'autres sujets, c'est un peu plus compliqué parce qu'il a été, disons, rattrapé par les instruments et les éléments de la physique moderne. Donc on va parler ensuite de son noyau doctrinal après une petite deuxième pause musicale. Et maintenant, on va passer un petit moment en compagnie d'une danse soufie, André Manoukian, que j'ai eu la chance de rencontrer, qui nous emmène dans cette danse soufie. Vous allez voir, une fois qu'on a cette air dans la tête, on ne peut pas s'en passer.

Ça reste dans la tête. Et écoutez, on est toujours sur les ondes de RFL 100 avec Aristote. Avec Aristote qui définit la philosophie comme la science qui étudie l'être en tant qu'être. En fait, une grosse différence d'ailleurs avec Platon, c'est qu'il considère l'être comme une entité unique, mais qui est issue d'une matière première qu'il appelle la substance ou l'ousia en grec, c'est-à-dire que ce qui existe premièrement, qui sert donc de support, cette substance sert de support aux autres déterminations qui créent les êtres. Aristote, lui, refuse donc les formes séparées de Platon, que la forme n'est pas double, transcendant de la chose sensible, mais le principe intelligible, immanent, grâce auquel une chose est ce qu'elle est. Un autre concept puissant d'Aristote, c'est ce qu'il appelle l'acte, la puissance et les quatre causes. La puissance, donc le dynamis, et désigne la capacité ou la possibilité réelle. Donc c'est la capacité d'une chose. L'acte, l'énergia, entelekeia, toujours en grec, désigne l'état accompli. Alors par exemple, le bois est potentiellement table, il a une puissance de devenir table. La table réalisée est l'acte de cette puissance. Donc Aristote soutient que l'acte est en un sens décisif, antérieur à la puissance. Car la fin visée par le devenir est déjà intelligible à partir de l'état accompli. Voilà. Donc je reprends. Aristote soutient que l'acte, en un sens décisif, est antérieur à la puissance, car la fin visée par le devenir est déjà intelligible à partir de l'état accompli. Les quatre causes sont la cause matérielle, formelle, efficiente et finale. Donc, entre autres, si on prend l'exemple de la table, on va dire que la puissance, le bois, peut devenir table. L'acte, c'est la table, existe effectivement. Et la cause de tout ça, c'est qu'il y a une cause matérielle, c'est que le bois existe. Qu'il y a une cause formelle, c'est la structure ou l'essence, comment est faite la table. Il y a une cause efficiente, c'est le travail du menuisier. Et une cause finale, ce à quoi sert la table, à savoir poser et soutenir. Et donc ceci, pour Aristote, explique toute chose. C'est l'explication complète de ce qu'est une table. À travers donc une puissance, la possibilité qu'elle devienne table qui est contenue dans le bois, et puis des causes. Les causes, c'est effectivement une cause matérielle, une cause formelle, une cause efficiente et une cause finale. Voilà, j'espère que j'étais assez clair dans mon explication. Vous imaginez ces pauvres professeurs de philosophie qui doivent expliquer ça à leurs étudiants. Mais l'idée contenue là-dedans, c'est que tout objet ou toute matière a un devenir possible lié à l'acte qu'on va lui imposer. Donc ça, c'est totalement moderne comme pensée. La logique aussi, c'est une innovation aristotélicienne. Je pense que cette émission, c'est un exercice de diction majeur. Donc l'innovation aristotélicienne majeure est la formalisation du syllogisme, défini comme un discours où certaines prémices étaient posées, une conclusion suit nécessairement. Alors ceci, je ne sais pas si vous vous rappelez des exemples, les contre-exemples des syllogismes, mais entre autres un exemple qui marche, c'est « tous les Grecs sont hommes, tous les hommes sont mortels, donc les Grecs sont mortels ». Voilà, ce qui ne marche pas par exemple, c'est dire « tous les chats sont mortels, tous les hommes sont mortels ». Tous les chats sont des hommes. Vous voyez, ça serait, il faut prendre les choses d'une façon, ce qui a été d'ailleurs critiqué. Cette logique des termes, même s'ils ne couvrent ni les connecteurs propositionnels, ni l'ensemble de la logique mathématique moderne, a structuré quand même l'enseignement logique pendant des siècles, cette espèce de déduction à partir de présupposés. Effectivement, c'est pour l'époque, donc en moins 400, des innovations de trouver, si vous voulez, des conclusions à travers de prémices qu'on met l'un après l'autre. L'éthique. Dans l'éthique à Nicomaque, qui est un des livres le plus important de Platon, d'Aristote, cherche le souverain bien humain, le démonia,
que l'on traduit pas imparfaitement par bonheur, mais qui signifie plutôt vie accomplie ou floraison humaine. Elle consiste en une activité de l'âme conforme à la vertu. La vertu morale n'est pas une émotion ni une règle abstraite, mais une disposition stable acquise par l'habitude. Aristote la définit comme une disposition de choix située dans un juste milieu relatif à nous. Le courage, par exemple, se tient entre la lâcheté et la témérité. Donc la vertu, c'est pas un excès ni dans l'un ni dans l'autre. Toutefois, ce bonheur n'est pas pure intériorité. Aristote admet le rôle des biens extérieurs, de l'amitié, de l'éducation et des institutions. Politique, Aristote prolonge l'éthique dans la cité, la formule célèbre selon laquelle l'homme est par nature un animal politique signifie que la parole humaine ne sert pas seulement à exprimer le plaisir ou la douleur, mais aussi le juste et l'injuste. La communauté politique est donc naturelle parce qu'elle permet la délibération sur le bien. La cité vient à l'existence pour vivre, mais existe pour le bien vivre. Aristote distingue les constitutions justes. Alors pour lui, c'était la royauté, l'aristocratie, la politéia, à savoir l'organisation de la cité, des formes déviées, la tyrannie, l'oligarchie, et la démocratie telle que lui l'imagine au sens péjoratif d'un gouvernement partiel des pauvres. C'est d'ailleurs pourquoi dans les trois philosophes de l'Antiquité, entre Socrate, Platon, Aristote pourrait être considéré quand même comme le réac de la bande. Enfin, philosophie naturelle et sciences du vivant, Aristote n'est pas seulement un spéculatif, il observe, compare, classe. La biologie occupe environ un quart du corpus qu'on a conservé de lui. Il décrit plus de 500 espèces et fait du vivant un objet central de la science de la nature. Sa méthode procède en deux temps. D'abord relever les différences, les régularités, ensuite en rechercher les causes. Son naturalisme reste téléologique, à savoir les parties d'un organisme s'expliquent par les fonctions qu'elles rendent possibles. Ainsi, une trachée, un cou ou des organes de locomotion se comprennent par leur rôle dans la vie de l'animal. Cette téléologie n'exclut pas l'observation, elle l'ordonne. Enfin, la rhétorique et la poétique. Aristote donne à la rhétorique une définition méthodique. Elle est l'art de discerner dans chaque cas les moyens disponibles de persuasion. Donc il n'y a pas de jugement moral pour lui. Vous rappelez un peu les critiques fortes des sophistes par à la fois Socrate et Platon, qui en faisaient finalement des personnes qui pouvaient défendre n'importe quelle cause, soit pour en tirer un intérêt, soit pour de l'argent. Là, Aristote, lui, il théorise plus la rhétorique comme un moyen de persuasion. Donc il n'a pas de jugement moral là-dessus. Il distingue trois ressorts, l'éthos du locuteur, le pathos de l'auditoire et le logos de l'argument. Quant à la poétique, elle repose sur le mimésis, donc comme une copie servile. Le mimésis, donc comme une copie servile, mais comme une représentation organisée d'action humaine. La tragédie vise à susciter pitié et crainte et à produire le catharsis de toutes les émotions. En gros, il considère que l'art poétique ou la tragédie mime des choses qui permettent finalement la catharsis, c'est-à-dire à savoir sortir les émotions pour pas qu'elles ne vous envahissent. Par rapport à Platon, donc c'est un tournant majeur, la poésie cesse d'être d'abord soupçonnée pour devenir un objet d'analyse philosophique positif. Voilà à peu près le corpus idéologique, conceptuel, philosophique d'Aristote. On verra ensuite ce qui a persisté et ce qui a posé vraiment problème. Mais vous avez une idée là de ce que Aristote a pu faire dans sa réflexion, à savoir enseigner,
regarder le vivant pour l'expliquer par empirisme, c'est vraiment lui qui a commencé à essayer d'organiser l'observation qu'on pouvait faire des choses vivantes, des animaux en particulier. Et d'ailleurs, il a pu voir des choses et constater en particulier sur les poissons, on verra tout à l'heure des choses assez incroyables. Une petite pause musicale pour me permettre aussi de reprendre un peu l'ordre des choses. J'espère que tout ça est assez clair. Si ce n'est pas assez, n'hésitez pas à nous contacter pour nous le dire. En tout cas, sur les ondes de la sagesse, on a traversé trois philosophes et on continuera tout au long de l'année à vous faire découvrir, connaître, à vous donner des éléments de réflexion autour de la philosophie et de la pensée de ces hommes. Là, on est sur des hommes qui vivaient donc en moins

Et on continue avec Aristote. Aristote, qui est un des élèves de Platon. Alors, qu'en reste-t-il de cette opposition? Alors, c'est pas tout à fait une opposition. En fait, Aristote ne pense jamais contre Platon au sens d'une simple rupture. Il pense à partir de lui en déplaçant l'axe de la philosophie du monde des formes vers l'analyse des substances sensibles de la cité idéale, vers les constitutions réelles, du dialogue dramatique, vers le traité démonstratif. En gros, Aristote, c'est quand même beaucoup plus quelqu'un qui va rechercher une pensée concrète, Platon étant clairement dans un monde des idées, et ce qui subsiste finalement des deux, c'est, à mon sens, le fait que Platon, lui, a eu des intuitions sur, disons, la nature du réel, qui était plus, enfin, comment dire, plus vrai, entre guillemets, que ce que a pu dire Aristote. Pour Platon, la réalité la plus importante, donc, n'est pas le monde que nous percevons, ce que nous avons à travers nos sens, et les choses matérielles, elles, sont imparfaites et changeantes. Derrière elles existent des réalités éternelles et parfaites. Les idées ou formes, par exemple l'idée de justice, de beauté ou de cercle, sont les objets concrets, ne sont que des copies imparfaites. La connaissance véritable consiste à s'élever intellectuellement vers ces réalités idéales. Aristote, lui, rejette complètement cette théorie. Pour lui, les formes n'existent pas dans un monde séparé, elles sont présentes dans les choses elles-mêmes. Il faut donc étudier le monde concret, observer les êtres vivants, les phénomènes naturels et les sociétés humaines pour comprendre la réalité. Là où Platon regarde vers un monde idéal, Aristote part de l'expérience. Cette différence se retrouve dans leur méthode. Platon privilégie le raisonnement philosophique et le dialogue pour atteindre des vérités universelles. Aristote accorde davantage d'importance à l'observation, à la classification et à l'analyse systématique des faits. En politique, Platon imagine dans son ouvrage La République une cité idéale, gouvernée par des philosophes les plus sages. Aristote est beaucoup plus pragmatique, il étudie les constitutions réelles des cités grecques et cherche le régime le plus

stable et le plus adapté aux circonstances. En morale, Platon considère que connaître le bien conduit naturellement à agir bien. Aristote estime au contraire que la vertu s'acquiert surtout par l'habitude et l'éducation. On devient juste en pratiquant des actes justes, courageux en accomplissant des actes courageux. On pourrait résumer leurs différences de la façon suivante. Platon cherche d'abord ce qui est idéal et éternel. Aristote cherche d'abord à comprendre le monde réel tel qu'il se présente à nous. Platon est davantage le philosophe des idées, tandis qu'Aristote est celui de l'observation et de l'analyse du monde concret. La proximité domine finalement dans les 20 années à l'Académie. La divergence s'accentue après 347 avant Jésus-Christ et devient doctrinalement nette dans les grands traités du lycée. La postérité d'Aristote commence dès l'Antiquité. Et peut-on la voir après une petite pause musicale ? Zao de Saint-Gazan, la symphonie des éclairs.

Vous êtes sur RFL 100, sur les ondes de la sagesse avec Aristote. Transmission qui est passée par Andronikos de Rhodes, qui a fixé le corpus, qui lui a été recopié dans le lycée. Andronikos a gardé, si vous voulez, les écrits. Ensuite, il y a eu des commentateurs comme Alexandre Aphrodise, Galien, Monus ou Boès, qui ont assuré une transmission grecque et latine dans le monde médiéval, la philosophie islamique et la scolastique latine, fondage Aristote, le philosophe par excellence. Et au moment du monde médiéval, là où Platon n'existait carrément plus que sous le manteau, que Aristote, lui, était un philosophe essentiel. Au XIIIe siècle, Thomas d'Aquin en fait l'un des cadres majeurs de la théologie chrétienne. Et la Renaissance ne supprime pas Aristote, elle la retraduit et le philologise, le discute et l'enseigne abondamment. La modernité scientifique, par contre, a rompu des pans entiers, à la fois de la physique, le géocentrisme, la théorie du mouvement et certains refus du vide cessent d'être tenables. Si on fait un petit récapitulatif des principales erreurs scientifiques d'Aristote, en premier lieu, le vide n'existe pas. Il avait, disait-il, l'impossibilité que le vide existe, car sinon un corps se déplacerait à une vitesse infinie. Il n'y aurait rien pour le retenir, et pour lui, donc, ça ne pouvait être le cas. Il pensait qu'un espace donc totalement vide ne pouvait pas se faire. La physique moderne a montré qu'on pouvait créer un vide presque parfait. Je mettrai un petit bémol à cette constatation, puisque on a, avec la physique quantique, on s'est aperçu que le vide total n'existait effectivement pas et qu'il restait des particules dans ce vide. Les objets lourds, pour lui, tombent plus vite que les légers. Alors ça, c'était des constatations qu'on pouvait faire de manière intuitive, et c'est faux, puisque dans le vide, justement, tous les corps tombent à la même vitesse. Un mouvement, pour lui, nécessite une force permanente. Pour Aristote, un objet ne peut pas continuer à avancer que si, ne peut continuer à avancer que si quelque chose le pousse. La notion moderne d'inertie montre le contraire. La Terre est au centre de l'univers. Alors ça, c'était sûrement une de ses principales erreurs. Lui, il considérait que tout tournait autour de la Terre. Et il défendait donc ce modèle géocentrique qui a été, comme vous le savez, remplacé par l'héliocentrisme, le Soleil au centre de notre système solaire, justement. Le ciel, pour Aristote, est parfait et immuable. Il croyait que les astres étaient d'une nature différente de celle de la Terre, et les observations astronomiques ont montré que des mêmes lois physiques s'appliquaient partout. Et une des idées, d'ailleurs, qu'on peut retrouver chez Léonard de Vinci, qui considérait que la matière est constituée que de quatre éléments, la terre, l'eau, l'air et le feu. C'est évidemment une théorie qui a été remplacée par la chimie moderne et la théorie atomique, puisque la matière est constituée par le tableau périodique des éléments, donc de nombreux atomes. Finalement, Aristote a eu tort en physique, mais ses erreurs étaient cohérentes avec les observations ordinaires de son époque. Son influence a été pourtant immense, au point que certaines idées ont dominé la science pendant près de 2000 ans. Il y a eu en particulier sur la biologie une importante avancée par son travail. On a repris les observations d'Aristote pendant des centaines d'années. Il a observé et décrit des centaines d'espèces animales, notamment des poissons, des oiseaux, des insectes, des animaux marins. Il pratiquait la dissection et recueillait également les observations de pêcheurs, de chasseurs et d'éleveurs. Il a classifié le vivant. Il fut l'un des premiers à essayer d'organiser systématiquement les animaux selon leurs caractéristiques. L'anatomie comparée, où il comparait les organes de différentes espèces pour comprendre leurs ressemblances et leurs différences. L'embryologie, il a étudié le développement des embryons de poulet et dans l'œuf, ce qui constitue l'une des premières recherches embryologiques connues. Nous sommes, je vous le rappelle, en moins 380 avant Jésus-Christ. L'étude du comportement animal aussi,
Il a décrit avec attention les modes de vie, la reproduction et les habitudes de nombreuses espèces. Certaines de ses observations étaient remarquablement exactes. Par exemple, il avait noté que les dauphins et les baleines respirent de l'air, ne sont donc pas des poissons, ce qui a été une observation très avancée pour son époque. Bien sûr, il a commis des erreurs, il croyait notamment à une hiérarchie naturelle des êtres vivants, souvent appelée plus tard la grande chaîne des êtres, et il ne disposait évidemment pas de la théorie cellulaire, ni de la génétique, ni de la théorie de l'évolution. Mais si on compare son héritage scientifique, on peut dire que en physique, la plupart de ses théories sont totalement fausses. En biologie, par contre, sa méthode d'observation et une partie importante de ses descriptions ont constitué une avancée majeure et ont influencé les sciences naturelles pendant près de 2000 ans. C'est pourquoi certains historiens des sciences considèrent Aristote comme le fondateur de la biologie descriptive et l'un des premiers naturalistes de l'histoire. C'est la Yiddish Mama d'Aznavour, c'était un petit clin d'œil à la fête des mères de dimanche dernier.

Qu'est-ce qui reste d'Aristote aujourd'hui? Est-ce qu'on appelle le néo-aristotélisme? Finalement, ils reprennent Aristote, pas tout à fait à l'identique, ils réinterprètent certaines idées, entre autres l'importance du caractère, l'idée qu'il existe des manières humaines de bien vivre, le rôle de l'éducation morale et la recherche de l'épanouissement humain, ce qu'on a vu tout à l'heure comme eudaimonia. Ils abandonnent généralement sa physique, sa cosmologie et beaucoup d'éléments propres à l'Antiquité. Finalement, le renouveau de la vertu, entre guillemets, qui a eu lieu au XXe siècle, avec, entre autres, Hurtzhouse, McIntyre et Anscombe, s'appuie sur l'attention morale de la question « que dois-je faire ?» vers la question « quelle personne dois-je devenir ?» Il y a eu, à travers la réflexion d'Aristote, un changement de paradigme qui peut se faire à partir du milieu du XXe siècle, puisque avant on disait « que dois-je faire ?» et la question qu'a posée ces nouveaux philosophes qui reprenaient Aristote, c'était « quelle personne dois-je devenir ?» Et on voit que finalement, ils ont repris une toute petite partie de ce que pouvait être l'éthique d'Aristote, mais ça fait partie de son héritage. Alors si je voulais faire une critique majeure, parce que vous avez bien compris, j'imagine qu'entre Socrate, Platon et Aristote, c'est les deux premiers qui ont plutôt ma préférence et celle aussi des différents auteurs et disons philosophes d'aujourd'hui, parce qu'il reste quand même des critiques assez importantes de trois ordres. Tout d'abord, des critiques morales et politiques. Aristote justifie l'esclavage naturel, affirme la supériorité politique du mâle adulte, position qui évidemment est aujourd'hui inadmissible et fragile même dans la propre logique d'Aristote. Ensuite, il y a des critiques scientifiques, puisque sa physique, sa cosmologie ont été dépassées et certaines thèses biologiques sont erronées. Et enfin, des critiques méthodologiques, puisque sa logique, si remarquable soit-elle, n'est pas suffisante pour que la science moderne fasse que ces traités soient aujourd'hui totalement obsolètes. Finalement, c'est pas son système qui se voulait homogène, voulant tout expliquer, n'a laissé en héritage que la partie la plus réflexion sur l'éthique et la personne et la vertu pour, suivre le fil de son action. Après, ça reste un grand penseur de l'Antiquité, il fait partie des personnages qui ont façonné la pensée occidentale. Et donc, voici le fin de cette émission sur Aristote, qui peut-être, vous voyez dans la difficulté que j'en ai parlé, celui qui était le moins inspirant pour notre émission sur les ondes de la sagesse. A-t-il amené plus de sagesse ? Ou a-t-il contribué à une vision du monde pragmatique et tellement pragmatique qu'elle pouvait finalement décourager une forme d'humanisme qui considère les hommes égaux entre eux? Voilà, je pense qu'elle a, en tout cas l'émission va maintenant s'arrêter avec un petit morceau de musique. Nous allons nous quitter sur un morceau que vous allez reconnaître.

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Bonjour à toutes, bonjour à tous, bienvenue sur RFL 101 pour un jazz feeling consacré à, selon Le Monde, un géant du saxophone, selon Télérama, un géant du jazz, un colosse du saxophone pour Radio France, Jazz Radio, Le Nouvel Obs, Le Parisien, La Voix du Nord, Le Matin, une légende du jazz selon Sud-Ouest, la dernière légende du jazz selon L'Humanité, le souffle éternel selon RFI. Il s'agit, vous l'avez peut-être deviné, de Sonny Rollins, donc qui nous a quittés il y a quelques jours. Donc c'était évident de consacrer notre prochaine émission à ce saxophoniste qui a eu, ce qui n'est pas forcément une habitude, on va dire, dans le monde des jazzmen, surtout de sa génération, qui a eu une longévité assez exceptionnelle. Avant de dire quelques mots, bien sûr, sur lui et puis de vous faire part de mes coups de cœur à son sujet, je voudrais rappeler juste une petite chose. Donc, il est né le 7 septembre 1930 à New York et il est né 14 ans après l'achat des îles Vierges au Danemark pour 25 millions de dollars par les États-Unis. Pourquoi je vous parle des îles Vierges ? Parce que sa famille est originaire des îles Vierges. Donc, les îles Vierges, ce sont des toutes petites îles hein, qui se trouvent dans l'archipel des Antilles. Elles ont été entre guillemets découvertes par Colomb, qui s'est d'ailleurs pris quelques bonnes raclées par les habitants du lieu de l'époque. Les colonisateurs ont quand même appelé les différentes petites agglomérations qui ont été constituées des saints. Une partie de la famille de Rollins est originaire, par exemple, de la ville de Saint-Thomas. Ce sont des îles qui ont connu le travail forcé, qui ont connu l'extermination, notamment des Indiens caraïbes. Ça, c'était Charles V en 1555. Et puis, qui ont été occupées par les Danois en 1652, pour notamment le tabac, le sucre, le gingembre, etc. À partir des années 1730, des Africains sont déportés aux îles Vierges, notamment pour travailler dans les plantations de canne à sucre. C'est un classique. Ça s'est fait à Cuba, Saint-Domingue, au Brésil, Martinique, Guadeloupe, etc. Sont des îles qui ont connu beaucoup de révoltes et dans lesquelles l'abolition de l'esclavage a été officiellement abolie en 1848. Voilà. Sonny Rollins est originaire par sa famille de ces îles Vierges et c'était important de le souligner. Ce qui explique probablement en partie son engagement politique, puisqu'il disait, j'ai retenu ces trois phrases de Sonny Rollins. Vivre sur la lame du rasoir, c'est cela. Nous étions marginalisés de naissance en tant que jazzmen, en tant que noir. Donc il passe son enfance à Harlem. C'est une famille de musiciens. Il y a un petit peu tout. Il y a du piano, il y a de la clarinette, etc. D'après Frank Medioni, donc sa grand-mère était marxiste. Alors j'ai essayé d'approfondir un petit peu, j'ai pas trouvé grand-chose, mais bon, on va lui faire confiance. Il écrit ça dans Le Souffle Continu, paru en 2020. Rollins a un petit cadeau d'anniversaire sympa à l'âge de 8 ans en la personne d'un saxophone alto. Il est autodidacte, donc pas d'école de jazz, pas de formation particulière. Sauf qu'il vit dans ces années 1940, la grande époque du bebop, donc c'est un fan de Louis Jordan. Il a un poster avec ce saxophoniste de l'époque chez lui, c'est un fan de Parker évidemment, et de ce qui restera peut-être son grand maître, Coleman Hawkins. Donc, à l'âge de 16 ans, il fait partie de plusieurs orchestres de rhythm and blues. À 18 ans, il joue pour la première fois dans une jam avec Miles Davis, qui le repère. On est en 48, pas mal comme initiation. En 49, il participe à un premier enregistrement avec l'orchestre Babs Gonzalez. Babs Gonzalez, c'est un chanteur de l'époque, c'est un enregistrement qui paraît chez Capitol. Ensuite, il a l'occasion de jouer avec Bud Powell, Max Roach, etc. Donc, une bonne école sur le terrain pour Sonny Rollins. En 1950, il est emprisonné pour vol. En 1950, il est condamné à 3 ans, il fera 8 mois. En 1952, il est arrêté pour héroïne. À ce sujet. En 55, il décide de se soigner sur les conseils de Charlie Parker, c'est pas mal quand même, pour se désintoxiquer, et il y parvient. Donc voilà, ça sera une affaire réglée donc en 55. Alors j'ai pas forcément choisi, on va dire, une chronologie discographique. J'ai pas forcément non plus choisi les albums les plus symptomatiques, quoique il y en a quelques-uns quand même. Sont vraiment des coups de cœur, c'est-à-dire des morceaux que je connaissais par ailleurs, et certains on a d'ailleurs
eu l'occasion de les passer sur Jazz Feeling. Mais c'était faire un petit survol de tout ce à quoi Sonny Rollins s'est intéressé. Et il s'est intéressé à beaucoup, beaucoup de genres musicaux et de types de jazz aussi. On va commencer par une interprétation d'un classique, d'un standard de Duke Ellington qui date de 1935, qui s'appelle In a Sentimental Mood. C'est le premier enregistrement de Sonny Rollins sous son nom. Et il est avec le Modern Jazz Quartet, donc de John Lewis qui tient le piano, Milt Jackson le vibraphone et Kenny Clarke donc la batterie. Quartet qui a été fondé en 1952. Sur un des titres d'ailleurs de ce disque, qui s'intitule tout simplement Sonny Rollins with Modern Jazz Quartet. Donc sur ce disque, Miles Davis joue du piano d'ailleurs, pardon, sur un des titres. Et je vous propose donc cette très belle interprétation de Sonny Rollins de In Sentimental Mood, où on a déjà, on est en 1953, c'est un album prestige, on a déjà une petite idée du son assez formidable de Rollins au sax ténor.

Voilà, ce son reconnaissable entre mille, donc le son du sax ténor de Sonny Rollins, on était en 1953. Donc, autre morceau intéressant que j'ai retenu, il s'agit d'une composition qui appartient à un disque d'un duo resté célèbre, duo qui a une durée relativement courte, on dira pourquoi dans un instant. Donc, il s'agit de celui de Clifford Brown et Max Roach, donc, qui ont fondé un quartet. On est en 1954, donc là on n'est pas loin de l'enregistrement de Miles Davis, hein, chez Prestige, Back Grooves, dans lequel trois compositions était l'œuvre de Sonny Rollins, un Air Gin, donc Nigeria à l'envers, et un Oléo. On écoutera tout à l'heure d'ailleurs une version de Sonny Rollins de cette composition Oléo. Voilà ce que dit Miles de Sonny à cette époque. Sonny avait une solide réputation parmi les jeunes musiciens de Harlem. C'était une légende. On est quand même en 56, c'est-à-dire c'est Sonny, ce n'est pas très très vieux. Et donc il enregistre au club de New York, donc le Basin Street, avec Clifford Brown et Max Roach. On est le 16 février 1956. Les musiciens qui l'accompagnent sont des musiciens on va dire, de haute volée. Alors c'est le dernier album du quartet fondé par Clifford Brown et Max Roach. Donc, c'est le seul album d'ailleurs sur lequel Sonny Rollins apparaît, et où il remplaçait d'ailleurs Harold Land, un autre sax ténor qui avait joué sur les albums précédents. Pourquoi c'est le dernier album du quartet? Tout simplement parce que Clifford Brown, le trompettiste, et Richie Powell, le pianiste, se tuent en voiture 4 mois plus tard. Donc ce disque est comment dire, est un événement à lui tout seul. Je vous propose d'écouter ce morceau, Love is a Many Splendored Thing. Donc on est en 56, c'est un album MRC, donc Clifford Brown à la trompette, Max Roach à la batterie, Sonny Rollins au sax ténor.

Voilà, belle période du bebop, hein, ces années 50. On va y rester d'ailleurs un petit moment accompagné de Sonny Rollins. Alors, ce qui est bien avec Sonny Rollins, c'est qu'il a expérimenté, il a beaucoup cherché, il a beaucoup innové aussi. Le troisième morceau que je vous propose, The Surrey with a Fringe on Top, c'est un morceau qui apparaît sur le disque Nuke's Time en 1957. C'est un album Blue Note et c'est le premier enregistrement d'un duo sax-batterie. Donc, il s'agit de Sonny Rollins et de Philly Joe Jones. Donc, c'est-à-dire que les deux autres musiciens du disque, Wynton Kelly au piano et Doug Watkins à la contrebasse, sont laissés de côté pour ce morceau. C'est a priori, ce serait le premier enregistrement d'un duo sax-batterie sur un disque de jazz. Je vous propose de l'écouter, après on reviendra, on dira deux, trois mots sur ce disque, donc.

Voilà, duo sax-batterie. À l'époque, Al Blakey dira à propos de Rollins, il s'acharne à faire des expériences tous azimuts, ce qu'il veut, il ne le sait pas encore lui-même. Alors le titre Nuke's Time, tout simplement parce que Nuke c'était un des surnoms donnés à Sonny Rollins et ça proviendrait de sa ressemblance avec un joueur de baseball de l'époque, Donald Newcombe. Donc voilà, là pour la revue All Music, ce disque n'aurait pas forcément marqué, on va dire, durablement la discographie de Rollins, mais cela dit, elle resterait pour cette revue un must pour les fans. On poursuit avec ces expérimentations de Sonny Rollins. L'année d'après, donc, on était en 57, l'année d'après, en 58, il va, sur un album intitulé Sonny Rollins and the Big Brass, il va enregistrer un solo de sax ténor absolu. Et là aussi, on n'est pas loin d'une première fois, puisque c'était à l'époque extrêmement rare, non pas sur scène, mais dans les enregistrements de pratiquer un solo absolu, on va dire quasiment quel que soit l'instrument dans une formation. Autre innovation intéressante, on poursuit, hein, on est toujours la même année 57. Sonny Rollins a la très bonne idée d'enregistrer un album, c'est le premier album, encore une fois, en trio, sans piano. Alors pourquoi sans piano? Il y a plusieurs versions. Alors une version dit qu'à cette époque, on était un petit peu en panne de pianiste et que donc c'était assez compliqué de trouver un pianiste pour faire des concerts et surtout des enregistrements. D'autres qui disent que un des pianistes de Rollins était systématiquement en retard aux enregistrements, donc qui s'est passé de lui. Voilà. Toujours est-il que ce trio, donc en compagnie de Ray Brown à la contrebasse, excusez du peu, et Shelly Manne à la batterie, sont des musiciens plutôt de la côte ouest, est une première en fait. On appellera par la suite cette forme de trio, d'un point de vue technique, on appellera ça le strolling, donc c'est-à-dire le fait de faire des en ce qui concerne les cuivres par exemple, des improvisations sans piano. L'album s'appelle Way Out West, donc c'est, alors pour la petite histoire, c'est aussi le nom d'une comédie de Laurel et Hardy, hein, qui date de 1937, un film de James Horn. Là, on est évidemment dans un univers différent, que nous permet de comprendre la photographie de l'album, qui est due à William Claxton, un des très très grands photographes du monde du jazz. Sur la photo, on voit Sonny Rollins en cow-boy, il est coiffé d'un sexton, on est dans un désert nord-américain, on s'en aperçoit avec... les cactus. L'enregistrement a lieu à Los Angeles. C'est le premier voyage de Sonny Rollins dans l'Ouest. Et donc, le thème que je vous propose, I'm an old cowhand, c'est un thème qu'on retrouve dans un western de John Ford de 1950, le Rio Grande, donc. Et le thème est de Johnny Mercer. Donc voilà, Rollins est allé jusqu'au bout de son voyage dans l'Ouest. Et Shelly Manne, donc le batteur, mime, vous allez peut-être vous en apercevoir, à un moment donné, il mime véritablement l'allure d'un cheval. Donc voilà, c'est un peu Sonny Rollins au Far West qu'on écoute tout de suite. C'est un morceau de 1957.

importante. Coltrane et le grand sax ténor aussi de l'époque. Dans la presse, on a souvent opposé les deux. On en a même fait des concurrents, voire des ennemis, ce qui est totalement faux. Les témoignages des deux musiciens sont là pour démentir tout ça. Non seulement ils se respectent, mais en plus ils ont joué ensemble, puisque sur l'album de Sonny Rollins, Tenor Madness, Coltrane intervient. Ils s'inspirent l'un de l'autre et ils se conseillent, ils discutent beaucoup, et c'est peut-être sous la avec l'idée de Coltrane, qui était extrêmement attiré par l'ensemble du monde indien et l'Extrême-Orient, donc que Rollins va faire un petit tour en Inde. Il s'adonne énormément à la méditation. Il va voir un petit peu du côté du soufisme aussi. En clair, il repense un peu sa musique sans forcément tout laisser de côté. Donc c'est une période assez intéressante pour lui, et il va jouer régulièrement sur le pont qui relie Manhattan à Brooklyn, c'est le pont Williamsburg, donc à New York. D'autres musiciens d'ailleurs l'imiteront, voire le rejoindront. Et il prolonge la sonorité qui était la sienne, précisément à l'écoute des bruits de la rue, en fait. Le premier album à partir de cette pause de 1959, donc c'est le premier enregistrement pour le label RCA Victor, d'ailleurs. Il crée un nouveau quartet, et l'album va tout simplement s'appeler The Bridge, donc le pont. Alors ça peut être interprété de différentes manières. Ça peut être le pont effectivement de Williamsburg, ça peut être le pont puisque dans un des morceaux effectivement un pont musical, et puis ça peut être le pont, c'est-à-dire l'image d'un lien entre... Là, en l'occurrence, il s'agissait de deux quartiers de New York, mais ça peut être aussi l'image d'un lien entre deux périodes de Rollins. Cet album, c'est essentiellement un album de standard, hein, bien que le titre et la compo principale, The Bridge, donc, soit de Sonny Rollins. Mais vous retrouvez par exemple l'ultra standard God Bless the Child sur cet album-là. On est en 1962, on écoute donc The Bridge de Sonny Rollins.

La vélocité de Sonny Rollins n'est pas forcément nouvelle. Hein. On a pu l'entendre sur un des morceaux que je vous ai proposé tout à l'heure. Là, elle prend vraiment une autre dimension. Pour la précision, quand même, le guitariste que vous entendez avec Sonny Rollins, c'est tout simplement Jim Hall, donc un des grands guitaristes de cette période et un des grands guitaristes de jazz tout court. Donc ce bridge marque il est assez plutôt bien apprécié par la critique à l'époque, et donc il marque on va dire, une étape dans la vie musicale de Sonny Rollins. Pour le sixième morceau, j'ai choisi une composition de Sonny Rollins qui s'appelle Blue Songo. Donc c'est un blues tout simplement, hein, avec bien sûr le ténor de Sonny Rollins, la contrebasse, mais aussi les bongos de Candido Camero, donc un des percussionnistes les plus courus de l'époque. On retrouve une guitare et la batterie. Donc, et Sonny Rollins reprend les musiciens de l'album The Bridge, en fait, de l'album précédent. Donc Jim Hall, on l'a dit, pour la guitare, Bob Crenshaw pour la contrebasse. C'est un musicien avec lequel il a joué énormément, il a beaucoup enregistré. Et le batteur Ben Reilly. On est début des années 60. L'influence de la bossa nova commence véritablement à se faire sentir sur les formations de jazz. Jim Hall, par exemple, le guitariste de ce disque, a fait un petit voyage en Amérique du Sud. Et 2 mois plus tôt, Stan Getz a sorti son Jazz Samba. Donc on est dans cette effervescence, cette influence brésilienne assez marquée, que vous allez retrouver d'une certaine manière sur ce Blue Songo de Sonny Rollins. C'est extrait d'un album qui s'appelle What's New, un album marqué aussi beaucoup par le calypso, donc la musique des Antilles, donc à laquelle Sonny Rollins est particulièrement attaché de par son héritage familial. Et donc je vous propose d'écouter ce morceau. On est encore une fois en 1962, Blue Songo.

Voilà, Candido Camero était au bongo, Jim Hall à la guitare sur ce Blue Songo donc de 1962. On évoquait tout à l'heure la composition de Sonny Rollins, Oléo, donc qui a été enregistrée pour la première fois avec Miles Davis. On y revient un tout petit peu plus tard, on est en 1959. Sonny Rollins fait une tournée en Europe, notamment en Europe du Nord, mais aussi en Suisse. Cet Oléo a été enregistré pour la première fois donc sur le disque Bag's Groove en 54, donc avec Miles. Elle est basée en fait sur les accords du standard de jazz de Gershwin, I Got Rhythm, qui a été joué, rejoué, rejoué par des dizaines de musiciens. Pour ce morceau, Sonny Rollins est accompagné de deux musiciens exceptionnels, Andrew Grimes à la basse et Pete LaRocca à la batterie. On avait parlé il n'y a pas si longtemps que ça avec Eric de ce batteur, donc Pete LaRocca. Pour la petite histoire, si vous voulez voir ou écouter plutôt d'autres versions de Léo, il y en a évidemment une quantité importante. Peut-être commencer par la version de Bill Evans en 59 sur Everybody Digs Bill Evans. Voilà, on écoute Oléo, on est donc en 59 en Europe, composition de Sonny Rollins.

Voilà, on en a terminé avec Sonny Rollins pour cette fois-ci, bien sûr. On retrouvera évidemment Sonny Rollins dans d'autres émissions de Jazz Feeling. Je vous rappelle les disques que je vous ai présentés. Tout d'abord, Sonny Rollins avec le Modern Jazz Quartet. C'est un disque prestige de 1953. Pas mal de disques ont été réédités d'ailleurs. Certains, si vous êtes intéressé, si vous jetez un petit coup d'œil, certains ont même été, depuis les originaux bien sûr, ont même été complétés par pas mal de prises alternatives, voire de morceaux qui avaient été enregistrés et qui n'ont pas paru à l'époque sur les enregistrements. On écoutait ensuite un disque sous le nom de Clifford Brown et Max Roach, donc, dans lequel apparaît Sonny Rollins. C'est le disque At Basin Street, c'est un disque de 1956 sur le label MRC. Ensuite, le Nuke's Time, c'est un des disques importants de Sonny Rollins, peut-être pas le plus important, mais ça reste à démontrer. C'est un disque Blue Note qui date de 57. Ensuite, le Way Out West, on va dire le disque du cowboy Sonny Rollins, c'était en 1957 sur le label Contemporary. The Bridge, donc le retour de Sonny Rollins en 62 chez RCA Victor. Le What's New aussi, important pour toujours la même année 62, même label RCA Victor, pour le se rendre compte un petit peu de l'influence des musiques caraïbes, des musiques antillaises sur Sonny Rollins. Et puis on termine par un Live in Europe en 1959. Sonny Rollins en trio. Plusieurs albums, un CD simple on va dire, et puis un gros travail qui a été fait sur l'ensemble des morceaux joués par Rollins durant sa tournée européenne. Voilà. Allez, pour en parler, parce que c'est important quand même, il y a évidemment d'autres disques de Sonny Rollins hein, qui sont superbes, je pense à Saxophone Colossus. C'est probablement d'ailleurs à la suite de ce titre, de cet album, que au moment de sa mort il y a quelques jours, donc beaucoup de journaux ont repris l'expression colosse du saxophone. Je vous avais cité tout à l'heure Radio France, le Nouvel Obs, etc. c'est un, comment dire, une désignation qui lui est restée. Je pense à Taylor Madness, que j'ai évoqué tout à l'heure avec John Coltrane, un Sonny Rollins on Impulse, c'est le label de Coltrane à l'époque, donc c'est Sonny Rollins est allé y faire un tour. Donc voilà, il y en a beaucoup, on en reparlera forcément à un moment ou à un autre de nos émissions de Jazz Feeling sur RFL 101. Voilà, bah écoutez, bonne soirée, profitez bien de Sonny Rollins, vous pouvez feuilleter la presse aussi, il y a eu pas mal d'articles qui ont été publiés, on va dire assez inégal sur le plan du contenu, mais il y a quand même de bonnes choses. Et puis, bon, on se retrouve une prochaine fois. Merci à toi, Abdelkader, pour la technique de cette émission. Au revoir à toutes et à tous.

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